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7: Salut, c'est Tristan. Aujourd'hui, aux arbres, Victor Hugo, 1856. Arbre de la forêt, vous connaissez mon âme. Au gré des envieux, la foule loue et blâme. Vous me connaissez, vous. Vous m'avez vu souvent, seul dans vos profondeurs, regardant et rêvant. Vous le savez, la pierre où court un scarabée, une humble goutte d'eau de fleurs en fleurs tombées. Un nuage, un oiseau, m'occupe tout un jour. La contemplation m'emplit le cœur d'amour. Vous m'avez vu 100 fois dans la vallée obscure, avec ces mots que dit l'esprit à la nature. Questionner tout bas vos rameaux palpitants, et du même regard poursuivre en même temps, pensif, le front baissé, l'œil dans l'herbe profonde, l'étude d'un atome et l'étude du monde. Attentif à vos bruits qui parlent tous un peu, arbre, vous m'avez vu fuir l'homme et chercher Dieu. Feuilles qui tressaillaient à la pointe des branches, nid dont le vent au loin sème les plumes blanches, clairières, vallons verts, désert sombre et doux, vous savez que je suis calme et pur comme vous. Comme au ciel vos parfums, mon culte à Dieu s'élance, et je suis plein d'oubli, comme vous de silence. La haine sur mon nom répand en vain son fiel. Toujours, je vous atteste, ô bois aimé du ciel. J'ai chassé loin de moi toute pensée amère, et mon cœur est encore tel que le fit ma mère. Arbre de ces grands bois qui frissonnez toujours, je vous aime, et vous, lierre au seuil des autres sourds. Ravin où l'on entend filtrer les sources vives, buisson que les oiseaux pillent, joyeux convives. Quand je suis parmi vous, arbre de ces grands bois, dans tout ce qui m'entoure et me cache à la fois, dans votre solitude où je rentre en moi-même, je sens quelqu'un de grand qui m'écoute et qui m'aime. Aussi, taillis sacrés où Dieu même apparaît, arbre religieux, chêne, mousse, forêt, forêt, c'est dans votre ombre et dans votre mystère, c'est sous votre branchage auguste et solitaire que je veux abriter mon sépulcre ignoré, que je veux dormir quand je m'endormirai.
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1: Kiss. 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Également pour vous, des salles de répétition gratuites et ouvertes aux étudiants musiciens, un espace de travail avec ordinateur, wifi gratuit, un lieu de rencontre et d'animation. Fermeture estivale du lundi 3 au vendredi 14 août inclus. Pour tout conseil et information, rendez-vous à la Maison des étudiants, 6 rue de la Petite Courtine à 3, du lundi au vendredi de 9h à 12h30 et de 13h30 à 17h30. 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
0: Bienvenue dans 24ème seconde. À voir au ciné cette semaine Spider-Man Brand New Day. C'est un tout nouveau jour pour Peter Parker. Dans un monde qui ne se souvient plus de lui, il poursuit sans relâche sa lutte contre la criminalité. Mais le sentiment d'avoir été oublié par ses amis qui avancent désormais sans lui provoque un changement chez Peter qu'il n'est peut-être pas en mesure de contrôler. Et pourtant, c'est cette mutation qui pourrait être sa seule chance de s'opposer à un adversaire terrifiant, capable d'agir sans jamais être repéré et prêt à s'attaquer à la ville et à tous les proches de Spider-Man. Car si le monde ne se souvient plus de Peter Parker, lui ne l'a pas oublié. Spider-Man Brand New Day.
3: Salut, je m'appelle Peter Parker. Vous vous souvenez pas de moi, mais on se connaissait. Une catastrophe allait se produire et le seul moyen de l'éviter, c'était que tout le monde oublie mon existence. Parce que je suis pas que Peter Parker. Je suis Spider-Man.
4: T'es pas bien, Franck ! Tu m'as percuté avec ton faucon !
5: Arrête un peu de chouiner. Ah, tu veux jouer ? Sale pute.
4: Rentre chez toi !
3: Parfois, Spider-Man doit faire des choix difficiles, même si ça brise le cœur de Peter Parker. Qu'est-ce qui m'arrive ?
4: Non !
3: Excusez-moi, Docteur Banner. J'ai besoin de votre aide.
6: C'est quoi votre nom, déjà ? Si l'ADN est en train de muter, ce pourrait être extrêmement dangereux.
7: Les araignées ont trois stades dans leur vie. Quand l'araignée est entre deux stades, elle peut se retrouver momentanément vulnérable.
8: On est face à un danger qu'on ne peut pas maîtriser. Qu'on ne peut même pas voir.
9: Ne te mets pas au travers de ma route.
10: Ça a l'air KO, mon gars.
7: Mais pour les araignées qui réussissent cette transition, ça s'apparente alors.
11: Jolie fleur.
3: Oh, c'est juste un cadeau de bienvenue.
11: Moi, c'est MJ.
3: Et moi, je suis qu'un voisin du bout du couloir.
11: Le voisin sympa du palier.
0: 24ème seconde, le mercredi à 9h, 13h, 17h30, le jeudi 12h, 18h30 et le samedi à 7h30 sur Radio Campus 3. 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
0: Bienvenue dans le rendez-vous de la MDE pour vous présenter l'actualité de la Maison des étudiants sur Radio Campus 3. La MDE, c'est votre maison, un guichet unique regroupant les principaux acteurs de la vie étudiante. Le service vie étudiante de Trois-Champagne Métropole, l'antenne troyenne du Crous de Reims, la Fédération des étudiants troyens Campus 3, sa radio, Radio Campus 3 et le service de santé étudiante de l'Université Reims-Champagne-Ardenne. Nous mettons à votre disposition un espace de travail avec des ordinateurs, le Wi-Fi gratuit et de quoi imprimer votre travail. Vous trouverez aussi un point CAF et CPM pour toutes vos démarches. Venez également profiter de la salle de musique. Que vous soyez une association étudiante ou tout simplement étudiant, ne cherchez plus pour vos répétitions. Cette salle est mise gratuitement à votre disposition. Elle est totalement insonorisée et tout équipée. Batterie, piano, synthé, ampli, micro, table de mixage, vous permettant de pratiquer sans complexe. Et sachez que la Maison des étudiants ferme ses portes du lundi 3 au vendredi 14 août inclus pour une petite pause estivale. Nous serons ravis de vous accueillir à notre réouverture le lundi 17 août pour vous informer et vous conseiller sur toutes les questions liées à la vie étudiante au 6 rue de la Petite Courtine à 3, du lundi au vendredi de 9h à 12h30 et de 13h30 à 17h30. Vous pouvez nous contacter au 03 25 81 78 10 ou par mail à l'adresse suivante mde@3-cm.fr. Et notez que les 16 et 17 septembre prochain aura lieu l'événement de la rentrée, les Clés de Troyes. Plus d'informations sur le site www.clésdetroyes.com. Et retrouvez notre actualité sur notre site internet étudia3.fr et sur les réseaux comme la page Facebook étudia3. Voilà, c'était le rendez-vous de la MDE tous les lundis à 7h30, 12h30 et 16h30 sur Radio Campus 3. Bonne semaine et bonnes vacances à tous.
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17: Bonjour à tous. Mais tout ça n'était qu'un cauchemar, mon petit, tu as simplement fait un mauvais rêve, rendors-toi. Demain, il n'y paraîtra plus. Si seulement. 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Ce n'est pas parce que les flammes sont éteintes après une lutte toujours homérique que le feu ne couve pas, pouvant repartir à n'importe quel moment. 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Il n'y a rien de plus violent, de plus abject qu'un crime perpétré avec un sourire tranquille et une décontraction assumée. 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Gates », la compromission par les lobbies aux éditions Droit et Liberté, au sujet de la négociation secrète pour l'achat de vaccins au moment de la crise sanitaire du Covid entre l'Union européenne et l'entreprise Pfizer, entre la présidente de la commission Ursula von der Leyen et le PDG Albert Bourla. Le livre est une bombe. 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Pourtant, silence radio. Rendors-toi, ce n'est qu'un rêve, une affabulation, rien. On n'y avait pas pensé. 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Allez, au liqueur.
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Hello, salut tout le monde, soyez les bienvenus sur 3 Aube Radio, RCF Cœur de Champagne et Radio Campus 3. Je suis très heureux de vous retrouver comme chaque semaine. Moi c'est Mouza, on va passer une bonne demi-heure ensemble avec les grands artistes internationaux qu'on aime, qu'on a toujours aimé, et puis aussi les artistes de la région. Et nous allons ouvrir cette émission avec une grande voix qui s'est éteinte, malheureusement, une grande voix de l'Amérique, une grande chanteuse de soul, de jazz également, c'est Roberta Flack, mais oui, qui nous a quittés il y a quelques jours en arrière, à l'âge de 88 ans, du côté de Manhattan, à New York. On va l'écouter avec sans doute ce qui restera sa plus grande chanson. Un grand, grand tube qu'on a adoré, nous autres Français également. Hein. Killing Me Softly, Roberta Flack. Drumming.

Hommage à Roberta Flack, tout à l'heure, qui vient de s'éteindre à l'âge de 88 ans. Une grande et belle voix, Roberta Flack. On adorait sa voix et sa musique. On écoutait Killing Me Softly With This Song. On se souvient également de Where Is The Love, de Don't Make Me Wait Too Long, également des chansons qu'elle a enregistrées avec Danny Hathaway, avec lequel elle a déjà beaucoup collaboré d'ailleurs. Elle avait enregistré 2-3 albums avec lui. Et puis on se souvient aussi notamment de Feel Like Making Love. Voilà les grands, grands tubes de Roberta Flack. Et puis Simply Red, bien sûr, Mick Hucknall qu'on attend. On pourra le voir en concert, notamment en France. Hein. Ce sera à la Cora Arena à Bercy d'ici la fin de l'année. Mick Hucknall, Simply Red, bien sûr, For You Baby, c'était au début des années 90. L'album Stars, grand album de Simply Red. Voici Lucy Joy, la rémoise, ce qui compte en nouveauté.

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La fraîcheur de la scène locale avec Lucy Joy, tout à l'heure, la rémoise. Ce qui compte en nouveauté, puis à l'instant, ça aussi, hein, c'est tout récent. Cécile sans eux, autrement dit. Garçon, hein, Cécile sans eux. Et José, pour Bark, deux sélections locales. RCF Cœur de Champagne, 3 Aube Radio et Radio Campus 3. Voici Peter Gabriel, les années 90 pour lui. Kiss That Frog.

Ça va, tout va bien, ça roule tout seul, hein, Millésime Rock, on est avec vous là, chez vous, dans les voitures, où que vous soyez, peut-être au boulot, vous avez quand même beaucoup de chance de pouvoir écouter la radio, et en particulier RCF Cœur de Champagne, 3 Aube Radio et Radio Campus 3, Millésime Rock, comme chaque semaine, les grands classiques du rock, de la pop, les grands classiques internationaux et la fraîcheur de la scène locale. Nous avons eu Peter Gabriel tout à l'heure, hein, Kiss That Frog, les années 90 pour Peter Gabriel. Et puis à l'instant, son ex-collègue de Genesis, le guitariste Mike Rutherford. Mike et ses mécaniques, bien sûr, pour Another Cup of Coffee. On va terminer cette semaine Millésime Rock avec un grand classique de Yazoo. Yazoo, c'est Alison Moyette, bien sûr.

Voilà, c'était Millésime Rock. J'espère que vous avez aimé. On a ouvert l'émission tout à l'heure avec Roberta Flack, hein, qui l'on rendait hommage tout à l'heure. Et puis on termine ce numéro de Millésime Rock avec ce gros tube, un grand tube de Yazoo, d'Alison Moyet. Donc le début des années 80 pour elle, hein, 1982. Voilà, un morceau qui a vraiment marqué son époque. Don't Go. J'espère que tout s'est bien passé. On met ça évidemment très très vite. Vous restez là. Les programmes continuent. Si vous voulez un petit peu prolonger l'expérience, nous donner aussi des idées de programmation, déposer des commentaires. N'hésitez pas à le faire. Vous avez les réseaux sociaux pour ça et notamment la page Facebook Millésime Rock. Ciao les amis.

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10: Bonjour à tous, bonjour à toutes. Radio Campus 3, donc le bal des engagés, nouvelle version, nouvelle épopée du bal des engagés. Mon invité du jour, un jeune homme qui sévit à Troyes depuis quelques années dans différentes formations. On est plutôt dans le hip-hop, on est plutôt dans le rap, mais pas que. Cécile, bonjour.
11: Bonjour.
10: Cécile est un garçon.
11: Oui.
10: Bravo. Oui. C'est pour ça qu'on ajoute toujours Cécile sans E.
11: Ouais. Ouais, d'accord. Ouais. Vu que je précisais un peu tout le temps quand je me présentais, c'est devenu un surnom. Ouais. Et puis c'est devenu un nom de scène par la suite.
10: D'accord, voilà, c'est comme ça qu'on te connaît à Troyes ou ailleurs, c'est signe sans eux. Alors tu vois, on va discuter avec toi pendant une heure, tu vas nous présenter donc ta programmation musicale, ce que tu as décidé, dont un inédit international, hein, et quand même, hein, on se refuse rien ici. Donc voilà, donc Cécile, nous on te connaît, enfin moi je te connais en tant que t'es ingé son, tu écris, tu chantes. Est-ce que tu peux faire une petite présentation de ton parcours? Quand est-ce que tu as fait le conservatoire? Est-ce que tu as fait une école de musique? Est-ce que tu es un autodidacte? Tes rencontres fulgurantes dans la vie, à part moi?
11: Ok. Ça fait très longtemps que je m'intéresse à la musique, que j'en écoute activement. Je me suis mis à faire de la musique à 10 ans.
10: 10 ans.
11: Ouais, en école de musique pour apprendre la clarinette à la base. C'est comme ça que j'ai commencé.
10: À la base, c'est à la clarinette.
11: La musique.
10: T'es du Nord, tu m'as dit ça. Donc t'es né dans la partie Nord de la France qu'on appelle aujourd'hui les Hauts-de-Seine.
11: Les Hauts-de-France, c'est ça. À Lille. Je suis né à Lille et je suis arrivé à Troyes quand même à 10 ans, hein, donc en 96. Et puis voilà, puis j'ai commencé à apprendre la musique en école de musique.
10: École de musique, pas conservatoire.
11: Ouais, à l'école de musique municipale de Saint-André, à la base, puis celle de Sainte-Savine.
10: Les Mâles, ouais, ce qu'on appelle les Mâles. Ouais.
11: Voilà, exactement.
10: D'accord.
11: Et puis, à partir du lycée, j'ai eu envie de faire de la musique par moi-même, de jouer avec d'autres musiciens. Mais il se trouve que j'habitais à la campagne dans un tout petit village, donc c'était pas évident de
10: rencontrer des gens et de former un groupe. Chose,
11: voilà.
10: Quoi.
11: Donc j'ai commencé à me servir d'un ordinateur à la base pour m'entraîner. Et puis c'est comme ça que j'ai commencé à faire de la musique, à composer, à m'intéresser au sampling, au synthétiseur et puis et aux techniques du son aussi.
10: D'accord, donc 10 ans clarinette et ensuite ordinateur que tu trouves, enfin que tu as chez toi,
11: ouais.
10: Et tu commences un peu à chercher comment tu peux faire de la musique via un ordinateur.
11: Ouais, c'est ça. C'était un outil à la base pour travailler, pas spécialement. Je pensais pas forcément avoir de finalité là-dedans et puis.
10: Tu pensais pas, enfin je pense pas que, enfin 10 ans, c'est jeune, hein, t'es un enfant, hein.
11: Ouais.
10: Une carrière, quoi. Enfin, une carrière, c'est pas le mot qui convient.
11: Ouais.
10: Mais en faire un métier, quelque chose qui sera vraiment ton identité professionnelle pour le futur.
11: Ouais,
10: tu fais ça pour t'amuser.
11: J'en rêvais, je pense, comme beaucoup de gamins à cet âge-là. Enfin, ça et d'autres choses, hein, mais en tout cas, j'adorais l'idée de faire de la musique. Et puis
10: donc, tu bidouillais tout seul dans ta chambre.
11: Ouais.
10: Sur un ordi.
11: Ouais.
10: Et par quel système tu passais, quel logiciel?
11: Ouais, alors à l'époque, je me souviens plus de tous les noms de logiciels. Je me souviens que le premier logiciel que j'utilisais, c'était Crystal Audio quelque chose. Je pense que ça n'existe plus.
10: D'accord.
11: Voilà, c'était comme ce que je trouvais en gratuit avec un modem 56K de la campagne. Je sais pas si ça va parler à grand monde, mais en tout cas pour les plus anciens.
10: D'accord.
11: Voilà, donc c'était limité en moyens. Mais c'était
10: un
11: rigolo.
10: Début, enfin je veux dire, c'était quelque chose que tu faisais toi-même. Il y a quelqu'un qui t'a aidé autour de ça ou c'est toi-même?
11: La formation musicale, je l'avais par ailleurs,
10: la
11: et
10: clarinette.
11: Puis un peu la méthode et tout ça, mais par contre, oui, les machines et les logiciels plutôt, donc c'était aussi bien des logiciels, ce qu'on appelle workstation, enfin digital audio workstation, en gros c'est comme un Ableton Live ou Fruity Loops FL, ce qui est utilisé aujourd'hui, et puis des synthés, enfin voilà, j'avais plein de petits logiciels et je découvrais, je trouvais des informations sur les forums, mais c'était pas aussi
10: développé qu'aujourd'hui.
11: Voilà, il y avait pas tous les tutoriels sur, c'est quand même un peu plus.
10: Non, c'était vraiment débrouille, quoi.
11: Ouais, j'avais.
10: On est loin de la clarinette dans tout ça.
11: Oui, oui, mais je connaissais personne à l'époque.
10: Dans ton village, il y avait personne qui faisait du son, qui était un défricheur comme ça, qui se prenait la tête sur un ordi pour chercher.
11: Ni dans mon village, ni j'allais au lycée à Troyes. Je crois que je connaissais personne non plus dans mon lycée.
10: Ces années 90, tout ça.
11: Alors 90 le collège et oui, donc quand je commence à faire c'est début 2000, voilà, c'est 2000 à peu près, 2001 où je commence à faire
10: quand même quelque chose, enfin je veux dire à avancer un peu plus,
11: à créer des premiers morceaux, les premières
10: idées. Mais tu chantais ou tu écrivais ou tu composais la musique?
11: Alors au début, l'idée c'était de,
10: à cette époque-là,
11: moi c'était la musique improvisée qui m'intéressait le plus.
10: Qu'est-ce que t'appelles de la musique improvisée, toi?
11: On va dire ce qu'on appelle jazz, mais c'est plus large que ça.
10: Ouais, c'est jazz et musique improvisée, ça a toujours été un...
11: C'est de l'improvisation, mais ça peut être les musiques du monde, par exemple. Donc, je sais pas, moi j'aimais le jazz, j'aimais la funk, j'aimais le reggae, j'aimais la musique turque, j'aimais les musiques du monde. Voilà, je m'intéressais un peu à tout ça. Donc c'était un peu mélangé, ça. Et puis aussi le côté électronique et le côté rap, hip-hop, en tout cas.
10: C'est très large, tout ça.
11: M'intéressait. Bah, ce que j'aimais dans la musique électronique... Et dans le hip-hop, enfin en tout cas ce qui est dérivé du rap, c'était le fait qu'on puisse rencontrer plein de styles différents, qui est des samples qui viennent des musiques du monde, du jazz, de l'électro, de voilà, toutes sortes de choses. C'était ça j'aimais bien aussi.
10: Tu
11: parce
10: faisais
11: que
10: des assemblages, des petits bidouillages pour en faire quelque chose qui pouvait te parler, qui pouvait devenir, qui pouvait se constituer pour par la suite ton identité musicale, rien qu'à toi. Quoi.
11: Ouais, je savais pas du tout où j'allais, hein, mais en tout cas voilà, j'avais envie d'improviser, donc je faisais des trucs et jouais dessus. C'était ça la base au tout début. Et puis
10: tu jouais de la clarinette dessus?
11: Ouais, c'est ça. Clarinette. Après, je me suis mis au saxophone.
10: Ah ouais?
11: Parce que c'était, à la base, c'est ça que je voulais faire en première. Hein, et, mais
10: c'était
11: y avait plus
10: plutôt
11: de place.
10: Du saxophone que de la clarinette.
11: Ouais, il n'y avait plus de place en saxophone, alors j'ai fait de la clarinette.
10: Moi, je trouve ça classe, la clarinette, parce que j'aime tout ce qui est musique, c'est musique de l'Est, musique klezmer et tout. Il y a beaucoup de clarinette. Et je trouve que c'est un son qui est très, très émouvant. Par,
11: c'est vrai.
10: Souvent. Souvent
11: c'est ce que j'ai découvert, d'ailleurs, en faisant de la clarinette, justement. Et c'est pour ça que je parlais de musique improvisée, c'est que j'ai vu que il n'y avait pas que le jazz, la funk, voilà, les choses qui m'intéressaient à la base.
10: D'accord.
11: Et puis bon, après, je me suis mis à écrire. Je me suis mis à écrire, ça m'a passionné.
10: T'as quel âge quand tu t'es mis à écrire?
11: Je dirais 17, 18, 17, d'accord. Je pense. Je crois que
10: t'habites toujours à la campagne?
11: Je pense, oui. Et puis, je deviens étudiant et je sais plus exactement, mais j'aimais beaucoup le rap. J'écoutais beaucoup de rap et beaucoup de chansons et ça me parlait beaucoup.
10: C'est
11: les
10: quoi,
11: textes.
10: Par exemple, le premier album qui t'a mis une claque dans le rap?
11: Ouh, alors là, album?
10: Album, ouais.
11: Je pense l'école du micro d'argent. Bon, c'est un grand classique pour beaucoup de monde et moi, ça en fait partie. Après, il y avait quelque chose que j'avais beaucoup rodé, c'était Hostile Records, donc c'était des compilations avec plein d'artistes différents, mais c'était beaucoup Sector A, donc ça pouvait être, je sais pas, Passy, Oxmo, Lunatic et plein d'autres.
10: D'accord, ok.
11: Et voilà.
10: Ça, c'est tes premiers amours, tes premiers émois musicaux sont d'accord.
11: En rap, en tout cas.
10: Après, on va développer sur le reste, d'accord. On va avoir le plaisir d'écouter ton nouveau titre, donc qui s'appelle Douamer, qui est un titre donc, que tu fais avec ton ami Christophe.
11: Ouais.
10: Qu'on salue en passant.
11: Ouais.
10: Je vois, il a intérêt à nous écouter, celui-là. Donc, s'appelle, donc le groupe, c'est Didine.
11: 1985 en anglais.
10: Merci, c'est
11: ou 1985 en français.
10: Voilà, on va écouter ça. Donc, c'est un exclu international. Ça s'appelle Douamer.

0: rentrer. Retour sur les balles désengagées avec mon invité de la semaine. Bienvenue Cécile. Hey. De retour. Alors, merci. Tu vas nous parler de ce titre qui est quand même un inédit international. Ok, les gars. Donc, Dead in. Vas-y, parce que moi, mon anglais est déplorable. Merci, Raphaël.
1: Dead in 1985.
0: Voilà.
1: Ou 1985.
0: 1985.
1: Mort en 1985 en anglais. Quoi.
0: Ouais, mais pourquoi voilà. 85 ?
1: Alors, bah, parce que c'est l'année de naissance du chanteur, Chris. Et c'était. Et bon, moi, je suis après. Et il partait du principe qu'à partir du moment où on est, ben on va décéder. Donc là, c'est son année de naissance.
0: Ok.
1: Et c'est son année de mort du coup.
0: Chouette.
1: C'est ça le concept. Ouais, ah, bah, ouais. C'est un peu le concept du groupe aussi, c'est que
0: certaines philosophies ça.
1: Oui, alors en fait on est tous les deux, on s'est retrouvés aussi bien musicalement que dans l'état d'esprit, et c'est aussi le sujet un petit peu des morceaux, c'est que on est deux personnes enjouées dans la vie, mais avec quand même des constats un petit peu pas forcément toujours joyeux sur la vie,
0: sur ouais. ce qu'on vit, sur ouais. la société, sur notre avenir, sur ceci cela. D'accord.
1: Un peu anxieux, un peu angoissé en tout cas affecté par tout ce qu'on peut à titre personnel ou à titre de l'humanité,
0: oui, de
1: en général
0: de vie,
1: hein, voilà
0: de
1: c'est
0: l'humanité
1: ça.
0: De ce
1: exactement
0: qu'on, de ce donc, qu'on entend de ce qu'on voit tous les jours quoi
1: donc voilà donc c'est
0: une certaine noirceur parfois
1: ouais et ça se ressent dans les textes c'est souvent un équilibre alors c'était pas forcément le cas dans ce morceau mais entre l'humour noir hein, mais l'humour ouais. quand même et
0: du côté sarcastique caustique
1: voilà c'est ça il y a des constats un peu sombres mais ça n'empêche pas d'en rigoler quoi.
0: Oui, voilà. De toute façon on n'a pas trop le choix quoi. D'accord, donc c'est Christophe, on est d'accord que c'est Christophe qu'on appelle Christophe Urso.
1: Oui. Alors oui, Christophe,
0: qui
1: en a
0: qui va venir sévir pendant une nuit de champagne.
1: Exactement, ouais.
0: Un technicien avec le festival Off Off Off.
1: Ouais.
0: D'accord.
1: Je crois pas que je sais pas cette année qui
0: si ah, je sais pas. Je peux t'avancer.
1: Non, il s'est malheureusement. Alors Christophe, donc c'est un ancien Troyen.
0: Comment il s'appelait son groupe hein.
1: Alors il a joué donc avec Eden's Garden
0: voilà,
1: à l'époque.
0: Eden's Garden. Il a quand même fait la première partie comme ça, mais à l'arrache des têtes raides.
1: Ouais, ouais. Par exemple, ouais.
0: Ouais.
1: Ouais, ouais, ouais. C'était une formation pop rock à l'époque bien présente sur la scène troyenne dans les années 2000 je dirais c'est ça
0: ouais,
1: 2000
0: sais,
1: ouais 2000 je pense
0: ouais, 2000.
1: Et puis après avec June
0: c'est ça June Rovers, c'était bien hein.
1: Ouais carrément donc
0: c'était
1: là c'était
0: aussi,
1: plus
0: ça.
1: Folk donc voilà lui
0: c'est Pierre Dieudet
1: ouais
0: Eden's Garden plutôt
1: alors Eden's Garden c'était avec Pierre entre autres et puis June c'était par exemple alors il y avait violon chant contrebasse enfin là c'était beaucoup plus folk
0: oui c'était
1: avec
0: folk,
1: Dorian au chant par exemple
0: ouais,
1: et Philou au violon voilà.
0: D'accord donc ce jeune homme est parti s'exiler en Bretagne
1: voilà c'est ça donc c'était une des une figure locale et qui est parti il y a 10 ans maintenant
0: 10 ans déjà
1: ouais oui à Guingamp.
0: Ouais, vas-y, Guingamp.
1: Et qui s'est retrouvé à Guingamp. Et on a lancé le projet juste avant qu'il parte. Ouais, c'est ça.
0: C'est pas évident de travailler avec quelqu'un qui n'est pas sur 3. Enfin, tu me diras, avec les nouvelles technologies.
1: Ouais.
0: Enfin, ça se fait, mais vous n'avez pas du tout de moments physiques. Vous avez très peu de moments physiques où vous retrouvez, vous pouvez répéter, échanger, quoi.
1: Ben, on se crée des moments. Surtout, on est tous les deux techniciens du son.
0: Ouais, ça.
1: Donc,
0: ça simplifie les choses.
1: Voilà, on a tous les deux de quoi s'enregistrer à la maison. On a tous les deux l'habitude de travailler.
0: Ouais.
1: Alors, moi, j'avais carrément l'habitude de travailler tout seul chez moi ou avec d'autres, mais en tout cas, de travailler chez moi. Comme j'ai expliqué tout à l'heure, c'est comme ça et pour ça que j'ai commencé. C'était plus pour avoir un outil pour composer, un
0: et
1: outil
0: pour
1: noter des idées,
0: aussi.
1: Voilà, et pour être autonome.
0: Ouais, pour avoir une indépendance.
1: Exactement.
0: À ce niveau-là, quoi.
1: C'est devenu une marque de fabrique, c'est devenu une façon de composer, mais c'est voilà. Et du coup, ça a toujours été mon fonctionnement. Chris, lui, par la suite, ça a été le cas aussi. Et puis du coup, bah, on s'envoyait des choses. Il m'envoyait des maquettes, des compositions. Donc les maquettes, c'est des versions pas finies de morceaux. Et puis bah on utilise le même logiciel donc il va m'envoyer quelque chose moi je vais remplacer un son par exemple ou je vais lui faire une suggestion bah tiens est-ce que on essaierait pas de mettre un chœur là ou est-ce qu'on mettrait pas un pont enfin voilà est-ce qu'on changerait pas la structure de la chanson
0: mm-hmm.
1: et inversement
0: mm-hmm.
1: et donc au début lui il était venu me trouver avec ses compositions de mec qui vient plus de la musique instrumentale qui compose à la guitare et qui chante en me disant je veux des compositions synth-pop, je veux des compositions, ouais, cold wave, synth-pop, c'était son ce qu'il avait envie de faire. Lui, il y connaissait rien, aux machines et aux synthés, et moi, je venais plutôt de ça, alors que, je venais plutôt du côté rap et musique improvisée, comme je disais tout à l'heure, mais j'avais aussi cette sensibilité des synthés, de tout ça, et c'est pour ça qu'il est venu me trouver.
0: Et vous êtes que tous les deux sur le projet ?
1: On est tous les deux sur le projet, ouais.
0: D'accord. Il y a des concerts qui sont annoncés quelque part ?
1: Oui, complètement. On a un concert on n'a pas de concert dans le coin bientôt. Ça ne saurait tarder. Tout est sur les réseaux sociaux. On va rajouter ça. Mm-hmm. On fait des sessions, quoi. En gros, on s'envoie les titres à distance. Mm-hmm. Mais on se retrouve à tour de rôle. Moi, je vais en Bretagne. Il vient dans le coin. Et que ce soit pour les répétitions, ou pour enregistrer, ou pour les concerts aussi. On se fait des petites tournées.
0: Et on peut, voilà. On peut écouter ça aussi, si on a envie de développer un petit peu plus tout ce qui se passe autour de ce groupe.
1: Eh bien, on est présent sur Facebook, on est présent sur Instagram, on est présent sur YouTube.
0: Donc, si on a envie d'écouter un autre titre, on va sur YouTube et on tape...
1: Et sur Spotify et sur toutes les plateformes.
0: Vous êtes installé sur toutes les plateformes. Ouais. Et là, on peut écouter tout le son que vous avez produit depuis... Depuis combien de temps existe cette formation ?
1: Eh bien, une dizaine d'années, du coup. Alors, la première sortie, c'est un peu plus tard, hein, mais ça fait, ça fait un peu plus de 10 ans, juste avant qu'ils partent à Guingamp, qu'on a commencé le projet. Et puis, ça a mis quelques années avant de sortir le premier maxi. Et puis, on a sorti un deuxième. Il y a
0: quelques années.
1: Et là, on n'en a sorti que deux, mais on sort le troisième là.
0: Cette année ou avant la fin de l'année ou en 2020?
1: Oui, alors on a pris l'habitude de plus donner de date parce qu'on est indépendant et qu'on préfère faire comme maintenant.
0: Puis, de toute façon, il y a toujours des imprévus, des choses et tout. C'est ça. Voilà, ça viendra quand ça viendra.
1: Mais Inch'Allah avant la fin de l'année, puis sinon quand ça sortira. Mais de toute façon, tout est sur les réseaux sociaux. Et voilà, en tout cas on a tout enregistré. On a tout enregistré déjà. Il faut faire le mixage et puis aussi prévoir le travail un petit peu de communication sur les réseaux sociaux. Mm-hmm. On le prévoit en amont maintenant parce qu'on a grandi.
0: Ah, c'est beau. T'es sur plusieurs formations, t'es sur plusieurs projets. T'es pas l'homme d'un projet, t'es l'homme de plusieurs projets.
1: Ouais.
0: Actuellement, on a combien de projets en route alors ?
1: Alors là, j'en ai que deux actifs vraiment, deux projets où on a des choses dans les cartons, on a des disques, des maxi en préparation et de la scène en préparation. Mais sinon, j'ai aussi des collaborations avec d'autres personnes en plus, par exemple Maca, qui est un ancien Troyen qui est maintenant à Reims, que je salue. Sinon c'est donc Dead In, comme je disais à l'instant, Sound Pop 80, et puis plus rap, sans eux et José, c'est mon dernier petit projet avec José, que je salue aussi, qui lui est dans le coin de Roanne.
0: D'accord, ok. Bah justement, en parlant de José, donc José débarque. Donc alors, ça c'est votre titre, donc c'est un titre récent qui s'appelle Barque.
1: Ouais.
0: Donc c'est un titre récent qu'on va écouter là, puis on va pouvoir en discuter après. Merci.
1: Ça marche.

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Bienvenue sur une balle désengagée, Radio Campus 3. Si vous nous rejoignez à l'instant, on a le plaisir d'accueillir un jeune homme bien sous tout rapport qui s'appelle donc Cécile sans E. Donc voilà, deuxième titre de ton choix, donc ça s'appelle Barque. Donc c'est José et Cécile, mais comment ça s'appelle ?

0: Il sort des albums en solo, il sort des albums en duo, et quand ils sont en duo, ça peut être des titres à deux, ça peut être des titres en solo. Jean Jass fait des prods et écrit, c'est mon cas aussi. Donc voilà, il y a pas mal de similitudes. Du coup, je me suis dit, on s'est dit en tout cas avec José, qu'on voulait bien garder en même temps que notre projet à deux, la possibilité de faire des sons individuellement.
1: Enfin, voilà. Je veux dire, voilà, vous êtes une entité tous les deux, mais vous êtes aussi des personnes individuelles qui pouvaient faire des featuring sur autre chose.
0: C'est ça.
1: Vous êtes rencontrés comment, par exemple?
0: Alors, on s'est rencontrés par des amis communs qui, en fait, José a travaillé en saison avec deux amis au bois. Mmh. Et c'est comme ça qu'il est venu dans l'Aube une première fois au festival Jongle à Gogo faire de la cuisine, parce que José est un cuisinier.
1: D'accord.
0: Entre autres, mais voilà. Et donc c'est comme ça qu'on s'est rencontrés une première fois, enfin plusieurs fois, et puis qu'on s'est apprécié, qu'on a vu qu'on aimait ce qu'on faisait musicalement.
1: Et puis, une accroche, et donc vous avez développé entre vous une amitié qui a donné lieu à un vrai duo, à une collaboration et tout.
0: Bah, on s'est revu il y a quelques temps, là, il y a quelques mois, en fin de Covid, on était programmé, on jouait avec Mitoff à la fin du projet Cadavreski. Il y a eu le Covid qui a fait qu'il y a eu quelques concerts qu'on devait faire à la base à une certaine date qui ont été décalés. Celui-là s'est retrouvé au Pelpas Festival. À Strasbourg, très bon festival que je recommande d'ailleurs, et on a eu la chance de faire une soirée là-bas le même soir que José, et on s'est rappelé qu'on aimait beaucoup ce qu'on faisait, qu'on s'appréciait beaucoup, et puis ce soir-là, à la suite de cette soirée-là, on s'est dit est-ce qu'on travaillerait pas ensemble. D'abord José m'a dit tiens, tu me ferais pas une instru? Je lui ai dit je te ferais bien plusieurs instrus, et puis est-ce que je pourrais écrire sur les morceaux, et puis voilà, c'est né comme ça.
1: Qui écrit là?
0: Alors, on écrit tous les deux.
1: Vous écrivez tous les deux. Mais vous écrivez à quatre mains, ou vous écrivez chacun un titre que vous proposez à l'autre, que vous discutez, que vous refaites des petits arrangements, des changements, parce que le mot plaît pas, parce que ceci, cela. Ou c'est vraiment... Est-ce que vous arrivez là, parce que lui, il habite où?
0: Alors, lui, il habite à Roanne.
1: Ouais, c'est pas à côté non plus.
0: Ouais, c'est pas à côté non plus. Oui. Alors, il habite en plus dans une maison, enfin, pas tout à fait à Roanne, mais dans ce secteur-là, dans la montagne bourbonnaise, dans un endroit, un hameau de 4 maisons. Hein, donc, c'est vraiment bien paumé. C'est parfait pour faire des résidences d'artistes.
1: D'accord.
0: Et du coup, on s'est fait une première résidence il y a 3 ans, je crois, où on a sorti, j'ai sorti, je sais pas, 7-8 instrus, et puis 4-5 textes. Qu'on écrit sur place, et en général on écrit sur place ensemble. Je compose des instrus.
1: Est-ce que tu fais partie aussi des gens qui ont un petit calepin sur toi, où tu écris choses qui t'inspirent de ce que tu entends, des mots ça que tu notes, des phrases que tu trouves comme ça dans ta tête et que tu écris après quand vous vous retrouvez?
0: Complètement. On a tous les deux des penses bêtes, des choses, on y pense, on les note dans un coin.
1: Mais vous écrivez ou vous enregistrez sur un téléphone les phrases?
0: Alors moi, je suis beaucoup téléphone. Moi, j'enregistre ou en audio quand j'ai pas le temps, ou à l'écrit. Parce que je suis quelqu'un de très peu organisé, qui a beaucoup de mal avec... j'aimais beaucoup écrire sur les papiers, mais je les perdais. Alors du coup, je fais ça avec un téléphone maintenant.
1: Ouais, d'accord.
0: C'est pratique. C'est vraiment par souci pratique.
1: Voilà, c'est pas le fait je veux pas écrire. Ouais. C'est le fait que t'as ton téléphone, il est toujours sur toi. Ouais. T'appuies sur une touche et t'enregistres tes paroles, enfin ce qui te vient, les idées qui viennent à l'esprit.
0: Ou une mélodie, voilà. Et donc j'ai ça, José a ça aussi. Et puis des fois il dit j'avais pensé à ça, est-ce que ça ferait pas une bonne idée de morceau? Ou alors il y avait une idée qu'on avait notée dans un coin qui sert quand on a lancé un morceau sur un thème, ça colle. Enfin voilà, il y a plusieurs cas de figure. Mais en général, on se dit, est-ce qu'on n'écrirait pas sur tel thème? Il y a tel sujet qui me fait réagir, ça me donne envie d'écrire dessus. Voilà. Mais le projet, depuis qu'on l'a lancé, on écrit toujours des morceaux à deux. On a sorti des morceaux solo qui, jusqu'à maintenant, sont des morceaux qu'on a déjà écrits, qui soit n'étaient pas sortis et qu'on a sorti pour l'occasion, soit... qui était déjà sorti mais qu'on a réadapté, parce que ça se fait pas mal aussi en rap de faire une version sur une autre instru.
1: Oui, je veux dire que le morceau il est là, il existe, après vous pouvez en lui donner des couleurs différentes, quoi, et c'est ce que vous faites en vous voyant, vous téléphonant, vous faites des visios, des choses comme ça, quoi. C'est à dire que tes deux projets actuellement les plus importants sont avec déjà forcément des garçons, et forcément qui sont pas du coin, donc qui sont un peu exilés, quoi. Et t'as jamais pensé à avoir un projet avec une fille?
0: Oh si.
1: Déjà, mais des projets musicaux, on parle.
0: Oui, bien sûr.

0: effectivement. Non, ça, bon, enfin, ouais. non, ça me, ça, déjà, alors déjà, ça me, comment dire,
1: il y a des filles.
0: C'est pas du tout un truc qui me dérange et qui me pose problème déjà. Non, mais c'est important de le dire en fait, hein, parce que ça peut. Il y en a certains, apparemment, c'est le cas, donc voilà.
1: Ah ouais.
0: Et après, c'est effectivement, ça nécessite.
1: Est-ce qu'il y a des filles à trois qui font ça? Je voudrais savoir s'il y a des éléments féminins qui peuvent rapper, qui sont attirés par cet univers et qui, je sais pas, ont visionné DJ Mehdi, qui ont dit ah putain, 113 c'était trop bien, Tonton du Bled, on y va, on l'a fait, quoi.
0: Alors, en rappeuse troyenne, j'en connais une, mais elle est plus du tout à Troyes. Je crois qu'elle est sur Toulouse. En tout cas, la dernière fois que j'avais partagé la scène avec elle, c'était à Dijon et elle était sur Toulouse à l'époque. C'est Zeta. Voilà. Je connais que elle. Enfin, Zeta.
1: Ah ouais.
0: Pas
1: n'a rien à voir avec Tony Zeta.
0: Voilà, rien à voir. Mais voilà. Mais en plus, moi, j'affectionne énormément les rappeuses. Enfin, parmi les rappeurs préférés, il y a beaucoup de rappeuses.
1: Ouais,
0: vraiment.
1: Je pense que la musique est déjà un milieu qui est très masculin. Et alors, quand on rappe, on n'en parle
0: carrément.
1: Même pas.
0: Ah ouais, carrément.
1: Enfin, je trouve, mais j'ai pas non plus une grande culture rap autant que toi, hein, je suppose, quoi. Mais c'est qui la fille qui rappe aujourd'hui en France?
0: Bah écoute, moi j'ai des rappeuses que j'aime beaucoup qui sont pas forcément les plus connues. Alors la fille qui rappe aujourd'hui en France en number one, je saurais pas dire comme ça tout de suite, mais par contre moi j'ai des rappeuses à recommander que j'aime beaucoup, par exemple Lilis. Alors j'ai hésité à la mettre dans mes choix musicaux et j'aurais dû, maintenant que tu me le dis, tu vois, je me dis ah, j'aurais dû, mais Lilis c'est une rappeuse de Montreuil que j'aime vraiment beaucoup.
1: De Montreuil, d'accord. Ouais. Et qui a déjà fait, tu l'as déjà vu en concert et tout?
0: Alors, je ne l'ai pas vu en concert encore, mais j'attends ça avec impatience.
1: Tu te déplaces
0: en
1: concert?
0: On a failli partager la scène avec elle, puis ça ne s'est pas fait finalement. Je l'ai croisée au demi-festival cet été, où il y a plein de... En plus des rappeurs programmés sur scène, il y a beaucoup de rappeurs.
1: C'est où ça?
0: Alors, c'est à 7.
1: 7, la ville.
0: 7, la ville, voilà. Et c'est un des gros, enfin oui, peut-être pas le plus gros, mais un des plus gros festivals de rap indépendant en France.
1: Bah, il faut en faire un à 3.
0: Bah pourquoi pas, hein, ce serait bien. En tout cas, voilà, là c'est vrai que 7, ça fait un peu loin, mais c'est super.
1: Tu vois, il y en a un 7, il y en a un 3.
0: Bah ouais, ça fait des maths. Carrément.
1: Logique. On va écouter ton troisième choix, jeune homme. Ouais. C'est Emily Blunt. C'est pas le nom d'un film, d'un romantisme anglais torino. C'est pas ça. C'est le titre de Jean-Jas et Cavaleiros. Donc, on a eu le plaisir d'accueillir à Troyes il y a quelques temps de ça.
0: Ouais, Jean-Jas tout
1: seul. Et qu'on ne savait plus si c'était Émergence ou alors Chilonville.
0: Ouais,
1: on sait
0: voilà.
1: Plus qui a programmé, mais très bonne idée, j'y étais à ce concert. On écoute ça.

0: fait plaisir d'écouter ce titre, donc retour sur le bal des engagés, Radio Campus 3 avec mon invité, donc Cécile. Alors, le titre, on en parle là, qu'on avait vu à la Chapelle Argence.
1: Ouais, Jean Jass, voilà, c'était Jean Jass, donc qu'on connaît peut-être, donc qui était venu en duo...
0: Avec Caballeros.
1: Voilà, ça, à l'époque, à la Chapelle Argence.
0: Ouais.
1: Rappeur belge, duo de rappeurs belges, Jean Jass et Caballeros. Là, donc Jean Jass, producteur, rappeur, que j'aime beaucoup aussi bien dans ses productions, dans ses instrus, que dans son rap, dans ce qu'il raconte. Mm-hmm. Ce côté assez personnel et un peu autocritique. Bon, même s'il y a des fois ce côté un petit peu... flambe comme il peut y avoir dans le rap, mais il y a aussi ce côté autocritique, ce côté mettre en avant ses failles que j'aime bien, et puis aussi au niveau esthétique, ce côté détendu, laid back comme on dit en rap, donc la voix posée, le côté groovy sans forcément un débit de fou et une technique apparente, en tout cas à mettre plein de mots, c'est plutôt l'importance
0: de la parole,
1: des paroles, du rythme, du silence aussi. C'est-à-dire de laisser des trous, des pauses pour qu'on prenne la mesure de ce qui a été dit. Et puis ce côté onctueux, enfin voilà, la voix douce, enveloppante, le côté groovy, voilà. Tout ça, ça me parle beaucoup. C'est une bonne référence.
0: D'accord. Toi, tu te déplaces souvent à Paris ou ailleurs pour aller voir des concerts de rap ?
1: Eh bien, j'essaie de le faire plus. Dernièrement, un peu plus, et ça fait plaisir. Ça n'a pas été le cas pendant quelques années, je regrettais, et j'essaie de le faire à nouveau plus.
0: C'est quoi le dernier concert qui t'a vraiment emmené ? Même pas forcément rap, hein.
1: Et ben,
0: quelque chose qui t'a emmené, quoi.
1: Ben, j'en parlais tout à l'heure, le demi-festival, vraiment, moi, c'est... Alors, les concerts... Il y en a plusieurs, donc par exemple j'ai vu Souffrance là-bas, moi Souffrance c'est vraiment une de mes références actuellement en rap français, qui vient de Lisner avec un Z, il y a aussi Limsa et Isha, c'est aussi du rap belge d'ailleurs, enfin Isha à la base.
0: Il y a une grosse production en Belgique au niveau du rap, hein.
1: Ouais. Ouais,
0: de toute façon il y a une grosse production musicale de qualité.
1: Oui, et puis alors c'est aussi peut-être le rap qui me parle, hein, mais effectivement il y a eu une époque où le rap français, moi je trouvais qu'il y avait moins de choses, voilà, qui m'intéressaient, en tout cas peut-être que c'est parce que je cherchais pas correctement, mais en tout cas
0: le rap actuel, ce qu'ils écoutent aujourd'hui, La Fève, Zola, tout ça, ça te parle ou pas?
1: Oui, alors ça dépend, j'ai pas d'a priori de départ.
0: D'accord, d'accord.
1: Je m'y intéresse, je fais aussi des ateliers d'écriture avec des ados, donc je m'y intéresse
0: ça,
1: forcément.
0: Bien, tu fais où tes ateliers d'écriture, tiens?
1: Bah ça dépend, des centres sociaux, des maisons de jeunes.
0: Et on peut trouver tes coordonnées, par exemple s'il y a une mairie qui nous écoute, qui cherche quelqu'un justement pour faire de l'animation, pour écrire des textes, voilà.
1: Et bah via les réseaux sociaux, via mon adresse mail cecile.rich@gmail.com.
0: Mais voilà, mais c'est important, quoi, je veux dire, franchement c'est... parce qu'il n'y en a pas beaucoup qui font ça, quoi. Tu fais ce qu'on appelle des ateliers d'écriture aussi.
1: Ouais, ateliers d'écriture, ateliers de musique assistée par ordinateur, dans toutes sortes de structures, en maison d'arrêt, en détention en général, par exemple. Ouais. Ça peut être en collège, en lycée, ça peut être dans plein de cas différents.
0: D'accord. Donc, t'as quand même plusieurs... T'as beaucoup d'activités.
1: Ouais, j'aime bien.
0: Tu fais chanteur, producteur, compositeur, musicien. Animateur, est-ce qu'on appelle ça animateur?
1: Ouais,
0: oui.
1: Ouais.
0: C'est pas péjoratif, animateur.
1: Non, pas du tout. Bah, moi j'aime bien. Animateur, ça me va très bien. Bah,
0: et ingénieur.
1: Technicien.
0: Technicien, ouais, mais t'es dans le son.
1: Ouais, technicien son, voilà, je fais un peu de vidéo aussi. Mais bah,
0: c'est pas mal quand même.
1: Oui, bah après, c'est des choses que j'ai développées aussi pour. Par intérêt et aussi pour faire la promotion. Quand on est artiste indépendant, en fait, on est presque obligé, enfin, tout le monde n'a pas forcément le temps de se consacrer à ça, mais dans l'idéal...
0: Pour en vivre décemment.
1: On est beaucoup,
0: mais
1: en tout cas...
0: intermittent du spectacle.
1: Dans le milieu de la musique indépendante, autoproduite, à pas avoir le choix et à devoir se former sur d'autres choses que juste écrire des chansons, en fait.
0: Faut faire
1: de la promotion, faire des réseaux sociaux, pourquoi pas de l'infographie, enfin voilà.
0: Vous en sortez dans tout ça? Est-ce que vous arrivez à faire, est-ce que toi tu arrives à avoir, malgré un planning assez chargé, à avoir du temps à consacrer à tout ça, tu vois, enfin, la communication, effectivement, c'est quelque chose d'important, parce que le musicien, on lui demande d'être musicien, mais maintenant, faut qu'il soit manager, faut qu'il soit web community, tout ça.
1: Oui, c'est pas évident.
0: Et les réseaux sociaux et tout ça. Moi, je trouve qu'on demande beaucoup aux gens aujourd'hui.
1: Ouais, bien sûr. Bah...
0: Tu vois, la personne qui va être ingénieur, elle va être ingénieur. Ouais. Je fais pas de comparatif quand je dis ça. Ouais. Ou quand elle va être caissière à Confo, bah elle est caissière à Confo. Ouais, ouais. Voilà. Mais vous, vous avez quand même ça, plus ça, quoi.
1: Bah
0: je
1: oui,
0: trouve
1: c'est...
0: que vous avez quand même des charges importantes de travail. Moi, j'ai l'impression que le public, de toute façon, moi, j'en suis persuadé que le public n'est pas conscient de ça.
1: Oui, c'est fort possible, ouais, carrément. Bah, un artiste, pour être un artiste vraiment reconnu, qui fait des grosses rotations en radio, tout ça, en général, on est pris en charge par des grosses maisons de disques. Ça peut être des plus petites maisons de disques. Et puis, bah voilà, après, il y a énormément d'artistes qui ont une bonne réputation, enfin une bonne renommée. En rap français, par exemple, je sais pas, je peux citer un Furax Barbarossa, il remplit des salles, je sais pas, 5000 personnes, 2000 personnes, par exemple. Il a un taf à côté du rap.
0: Ça c'est fou, hein.
1: Ouais, oui.
0: Ça c'est fou.
1: Il y en a plein, il y en a beaucoup.
0: Mais heureusement qu'il y a une certaine loi qui est passée sur les quotas de chansons françaises dans les radios, parce que je pense que tu vois ce qui a fait aussi un éclairage sur le rap, ça date des années 80. Je pense que c'est, si mes souvenirs sont bons, c'est les années Mitterrand.
1: Ouais.
0: Qu'il y a eu des pourcentages au niveau des radios françaises pour avoir un certain quota de chansons françaises. Et c'est là que le rap aussi a pris vraiment... Avant, le rap, pour moi, était beaucoup plus underground. Et là, il a pris beaucoup plus de pouvoir au niveau de la radio. Et, il s'est découvert plus grand public, quoi.
1: Ben oui, la radio, ça a été un super outil pour plein d'artistes...
0: Pour la promotion, tout ça.
1: Un peu indépendant, ouais, pour se faire connaître, carrément.
0: Ouais, ouais.
1: Moi, en tout cas, je me souviens... moi, mes souvenirs musicaux et rap... lié à la radio, bah par exemple dans les années 90, on entendait des artistes de rap exigeants et indépendants. Par exemple, je pense à Fab et l'Impertinent en particulier, qui est un titre que j'aime beaucoup et qui passait, je sais pas, sur Skyrock, sur Skyrock, j'ai dit peut-être une bêtise, mais en tout cas ça passait sur Fun, sur Énergie, sur des grosses radios jeunes, on va dire à l'époque. Qui était quand même un morceau très engagé.
0: Est-ce que tu trouves que le rap actuel il est engagé? Parce que tu vois, moi, il me semble aujourd'hui qu'il y a un rappeur iranien qui est en train de croupir dans les prisons. Je pense que tu connais, tu vois de qui je parle. Et je trouve que, enfin, je m'attendais à un soulèvement du milieu du rap français. Et je vois rien arriver.
1: Ouais, c'est compliqué. Bah, c'est un long débat. Il y a eu, je pense aussi à Pablo Hassan en Espagne il y a quelques années, où il y a eu des compiles qui sont faites, mais c'est vraiment plus dans un milieu particulier du rap, qui est le rap engagé, qui est le rap qu'on appelle engagé. Alors, moi, j'aurais tendance à dire qu'il n'y a pas de rap pas engagé, en fait. C'est forcément engagé.
0: Pour moi, le rap, il rime forcément avec un engagement.
1: Bah, même la musique en général, en fait, à partir du moment où on n'est pas engagé, ben. C'est qu'en fait, on est engagé d'une certaine manière. On est engagé pour le divertissement, par exemple. On est engagé pour le...
0: Ouais, mais quand on entend engagement, on entend politique derrière.
1: Oui, oui, bien sûr. Oui, mais ce que je veux dire, c'est que... Social. En fait, il y a des gens qui se dégagent d'un engagement. Mais en fait, ils sont quand même engagés en vrai. C'est-à-dire que quand ils disent « je prends pas position », bah, c'est aussi une façon de prendre position. Et bon voilà, c'est un long débat. Métaphysique.
0: Non mais moi j'étais un petit peu surprise, moi j'avoue surprise du sort de ce rappeur iranien que il y a aucun mouvement dans le monde pour le libérer, tu vois, il y a pas de concert de soutien ou je sais pas quoi.
1: Mais je pense que alors pour le coup je sais pas. Je sais pas pour celui-là en particulier, mais je sais qu'il y a beaucoup de combats et de mouvements qui malheureusement sont très peu médiatisé, très peu vu, et c'est seulement dans certains milieux engagés particulièrement qu'on peut voir ce genre de choses.
0: Parce qu'on n'a pas connaissance que ça n'existe
1: pas. Ça peut exister,
0: on est d'accord.
1: Il faut s'enseigner sur la question.
0: Tiens, on va écouter ton dernier titre, ça t'apprendra, ça s'appelle Hors Sujet.
1: Hors Sujet même.
0: Hors Sujet.
1: Hors Sujet. Alors, Hors Sujet, c'est le projet.
0: Ça veut dire Je m'en fous.
1: Alors, Je m'en fous, c'est le titre.
0: Ouais.
1: Et Hors Sujet, c'est le projet, c'est deux rappeurs, deux rappeurs et producteurs, Eddie Woogie, qui est une de mes références absolues en termes de rap. À la base, il faisait partie de l'Animalerie, collectif lyonnais, sous le nom de Dico à l'époque. Il a changé de nom, il s'appelle maintenant Eddie Woogie. Il fait des productions rap, chansons, électro, il s'en fout, il fait ce qui lui plaît. Et c'est cool.
0: Ben, on se fait le plaisir
1: avec Cosmic
0: ça.
1: Batota dans ce projet, voilà.
0: Ok, à tout de suite.

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1: Retour sur le bal des engagés Radio Campus 3 avec ce jeune et si mignon Cécile. T'as des yeux charmeurs, toi, tu feras gaffe. Donc alors, Cécile, producteur, ingénieur, compositeur, chanteur, créateur. Ok, t'as sévi, si je puis dire, d'un groupe qu'on a quand même pas mal connu à Troyes, qui a quand même duré un certain temps, qui s'appelait Cadavreski, avec tes amis. Vous avez fait combien d'albums, Cadavreski?
2: Alors, 3, 4, je ne sais plus, quelque chose comme ça.
1: Sur une période de 10 ans.
2: Ouais, c'est ça, ouais. On a commencé, on était 6, et puis on a fini à 4.
1: Ouais.
2: On était donc à la base 5 MC et 1 DJ.
1: Ouais, Tony.
2: Voilà, Tony Zeta. On avait également la Vermine avec nous qui est partie...
1: galoper.
2: Pas très, voilà, qui est partie galoper pas très longtemps après.
1: Ouais, on l'embrasse.
2: On l'embrasse très fort.
1: Ouais.
2: Et puis...
1: Bah t'avais Mitoff, t'avais, tu te rappelles pas?
2: Je Mitoff, rappelle, Ashton, Crunch,
1: voilà. Les mousquetaires.
2: Carrément,
1: là.
2: Exactement.
1: Ok. Donc quand même un groupe qui a duré
2: ouais, 10 ans, un peu plus de 10 ans.
1: 10 ans,
2: ça.
1: Quoi.
2: Ah ouais.
1: Un groupe, les gens s'en rappellent, quoi. Que dire de ce concert historique magnifique sur la place Hôtel de Ville. Là, vous avez blindé l'Hôtel de Ville, vous avez blindé la place et c'était quand même un super concert.
2: Ouais.
1: Voilà, je veux dire, moi je vais rester sur ce bon souvenir qui était très bien. Vous avez fait quand même pas mal. Vous avez fait des grosses premières parties pour toi?
2: Alors, on a fait une grosse première partie. Alors, je ne sais plus l'année, mais c'était au Foire de Chalon.
1: Ah ouais.
2: C'était en première partie de Section d'Assaut.
1: Ah
2: Section
1: oui
2: d'Assaut, au moment où Gims, enfin, à l'époque, il s'appelait Maître Gims, commençait.
1: Ouais, il s'appelle plus Maître Gims.
2: Il s'appelle Gims maintenant. Je crois, hein, il a peut-être changé encore de nom, je sais pas.
1: Moi, je trouve que ce mec, il fait pas drôle.
2: Grand maître des pyramides, je ne sais pas trop.
1: Mais, si, ouais.
2: Mais en tout cas, voilà, il commençait à exploser et c'était à ce moment-là. Et puis, du coup, bah, c'était fou. Il y avait 24 000 personnes, je crois.
1: Wow.
2: Donc, c'était assez impressionnant.
1: Vous avez filmé ce moment-là?
2: On a pris des photos. On a des très belles photos.
1: D'accord, vous avez pas filmé, quoi.
2: Non.
1: Et pour toi, c'était un rap blanc. Est-ce qu'il y a une différence pour toi, le rap blanc? Est-ce que ça existe vraiment?
2: Bon, fouillé, non. Peut-être.
1: Non, je sais pas, c'est une question, mais alors très bateau.
2: Moi, je sais pas si c'est à moi de faire une analyse sur ça, sur ce qu'on produit. Je pense que ça. Ouais, il y a des gens qui vont peut-être résumer ça à ça. En tout cas, non, bah, rap, écoute. Il y a plein, pour moi, il y a plein. Quand on s'intéresse au rap et qu'on écoute du rap.
1: Le rap, c'est une grande famille.
2: Il y a plein de sous-genres, voilà, c'est ça.
1: Quoi.
2: C'est comme dans tous les styles, hein, en fait. Quand on dit metal,
1: rock,
2: par exemple, ou rock, enfin, même metal, tout simplement, en fait, il y a plein de sous-genres très différents. Donc voilà.
1: D'accord.
2: Et c'est pareil pour le rap. Et nous, bah écoute, c'est au niveau des samples et des instrus, c'est très très différent, très très varié. Au niveau des propos, et oui, c'était peut-être. Ça se voulait plutôt engagé, mais en même temps assez. Rigolo, festif, on va dire,
1: ouais,
2: à la base.
1: Rigolo, quoi.
2: Et puis un petit peu axé sur la chanson quand on a commencé. Et puis ça a évolué un petit peu vers la fin. C'était peut-être un peu plus électro, un petit peu plus voilà, dansant. Et je pense un groupe de live à la fin. On était surtout un groupe de live, je pense.
1: Mm-hmm.
2: On
1: faisait... Grosse énergie sur scène.
2: Bah voilà, c'était notre
1: grosse énergie
2: notre
1: sur
2: kiff.
1: Scène.
2: On ouais.
1: Vous avez des regrets quand même quand vous voyez d'avoir arrêté l'histoire ou...
2: Bah oui, bien sûr, évidemment. Non,
1: ouais.
2: Après, je pense que c'est le cas comme plein de groupes.
1: Mais de toute façon, les groupes, ils ont une certaine durée. Si tu les fais durer et que tu trouves plus le plaisir comme tu trouvais avant, c'est sûr que ça a plus trop de.
2: C'était une histoire de copains à la base, et c'était.
1: C'est bien,
2: et c'était une histoire où finalement, voilà, on se voyait mal dire. Enfin, c'est pas assez d'essais où on peut remplacer le chanteur. Enfin, bon, j'en sais rien. Ça
1: non,
2: veut...
1: non, mais je vois bien ce
2: mais
1: que tu veux dire.
2: Mais tu vois
1: ce que
2: je veux dire. Voilà, c'est ça qui était particulier et pas de regrets. Une super expérience.
1: Non, c'était une très bonne expérience. Bravo, messieurs. Moi je voulais rappeler que tiens, The Message, excuse-moi, on va changer de sujet parce qu'on va bientôt boucler, ça va vite. The Message vient enfin de sortir un petit flyer, donc ils annoncent tous leurs concerts. Donc on a des concerts avec le Off, on a Pretty Inside plus Horse le vendredi 25 octobre. On va avoir aussi une Plastic Palm. Enfin bref, The Message a fait enfin une affiche et enfin un fly. Que dire que sinon la médiathèque de Troyes a des animations. Alors on passe d'un sujet à un autre, mais énorme. On passe du Coca Light, comme disait mon ami Thierry Varoumas. La médiathèque fait des animations pour Oui, qu'on salue aussi, Monsieur Barombas, fait des animations pour Halloween et reste de la place pour les séances du samedi 26 octobre. Le samedi 26 octobre, rappelez-vous de cette date, c'est mon anniversaire, vous pouvez m'envoyer des offrandes. Sinon, vous pouvez appeler la médiathèque et vous pouvez vous inscrire ce que tu veux. Tu m'offres ce que tu veux, d'accord. Et on a aussi, vous pouvez donc vous inscrire à la médiathèque, c'est gratuit évidemment. Je rappelle que la médiathèque, tiens, la première femme qui était bibliothécaire, c'était en 1926, hein. C'est pas si vieux. Hein. Et ils ont pris une femme parce qu'il y avait plus de... Ils ne trouvaient plus d'hommes pour faire bibliothécaire, sinon on n'aurait jamais eu accès. Angélique Kidjo vient à 3 au Nuit de Champagne et on est content. Et c'est quand même que 15 euros. Et allez voir cet artiste magnifique. Voilà, un grand merci à Monsieur Cécile sans eux pour avoir répondu à cette invitation, pour nous avoir fait partager son univers, nous avoir fait certainement découvrir des titres, pour nous avoir offert des exclus et tout. Vous avez quelque chose à déclarer, jeune homme ?
2: Bah, merci déjà, merci pour l'invitation, merci Quinquin, merci Radio Campus, et puis je passe j'ai pas eu le temps, mais je fais des gros bisous et des gros coucou à tous les potos, tous les groupes dont j'ai fait partie, dont j'ai pas parlé au début de l'émission, par exemple Nico, Crunch, V, Fab, toute la famille, les Vermineurs, le Cercle, l'Ellipse, il y en a plein, Damien, enfin voilà, ils se reconnaîtront.
1: Ok, merci, on finit avec mon titre, donc qui s'appelle Pour ceux, la Mafia Cafri.

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17: Salut à tous, bienvenue sur Radio Campus 3. Aujourd'hui dans Double Dos, je vous raconte l'histoire de Jerry Rafferty. Né en 1947 dans une famille très modeste écossaise, il évolue dans un milieu très défavorable, n'étant pas soutenu par ses parents. Il quitte l'école pour travailler. Avec un ami d'école, Joe Egan, il crée un premier groupe, The Mavericks. Ses deux repères sont les Beatles et Bob Dylan. Au début des années 70, il sort un premier album, Can I Have My Money Back ? Puis forme le groupe Steeler's Wheels avec le succès Stuck in the Middle with You. Malheureusement, cette formation se sépare en 1975 suite à de nombreuses tensions liées à leur maison de disques qui leur impose trop de contraintes avec des tournées trop intenses et des productions de disques trop rapprochées. Retournant à sa carrière solo après un combat juridique qui dure 3 ans, Jerry Rafferty ressort un nouvel album solo, City to City, avec ce qui sera son premier grand tube, Baker Street.

Cette semaine, dans Double Dose, sur Radio Campus 3, on s'arrête sur l'univers de Jerry Rafferty, suite de l'histoire. Ce titre, Baker Street, se vendra à plus de 10 millions d'exemplaires dans le monde. Mais sur cet album, il y a aussi d'autres très bonnes chansons, comme Ride Down the Line, City to City ou Island. Le disque suivant sera Night Lone, qui fut aussi un grand succès avec son titre éponyme, et Day Gone Down ainsi que Get It Right Next Time. Il enchaîne avec la composition du film Local Hero en collaboration de Mark Knopfler des Dire Straits. En 1980, l'album Snake and Ladders sera un peu moins bien reçu, mais comportera quand même de bons titres comme Royal Mile.

0: Cependant, Jerry Rafferty refuse une tournée avec notamment Eric Clapton et Paul McCartney. Il s'isole et sombre également dans des dépendances alcooliques lui aussi. Il ressort quand même Sleepwalking, Nothing South, On the Wing on a Player et Over My Head. À partir des années 90, ce sera la spirale et la descente aux enfers due à tout cela. En août 2008, il est hospitalisé dans un hôtel de Londres, dont il s'échappe rapidement en disparaissant de longs mois. N'ayant plus de projet, il se retranche chez un ami dans le sud de l'Angleterre. Malheureusement, sa situation se dégrade et le 4 janvier 2011, suite à une hépatite très grave, il meurt à l'âge de 63 ans. Avec Baker Street et Royal Mile, vous avez eu droit aujourd'hui à une double dose de Jerry Rafferty. À très vite pour de nouvelles pépites sur Radio Campus 3.
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10: En pleine nuit, des bouchons monstres sur les routes.
11: Nous, on part du côté de Périgueux, on a de la famille. Donc, on va y aller, on va les réveiller à, je pense, 4h du matin. Voilà. Il n'y a pas de solution autre.
10: Des milliers de Français ont reçu au même moment l'ordre d'évacuer leur résidence. Les feux de forêt menacent leur commune.
12: C'est un peu stressant de toute façon. Mais on peut dire que, ma foi, il n'y a pas le choix. C'est triste. C'est vrai que c'est vraiment une catastrophe.
10: Quelques heures plus tard, les autorités font du porte-à-porte pour s'assurer que tout le monde a bien quitté le secteur.
13: Je suis content que vous veniez pour lui dire de venir chez moi.
14: On ne peut pas le forcer.
10: À des kilomètres, la ville de Bordeaux est devenue un véritable refuge, accueillant des évacués pour qui la nuit a été bien courte.
15: J'espère qu'il va pleuvoir au moins. Ça serait bien pour les pompiers, pour les aider. Et...

0: on espère que ça va s'arrêter parce qu'on aimerait bien rentrer à la maison.
1: C'était des flammes d'à peu près 3-4 mètres de haut, quoi.
2: Sur le terrain, les pompiers combattent les brasiers du mieux qu'ils peuvent. Des renforts sont arrivés de la capitale. Les autorités françaises parlent d'un record historique en termes de superficie déjà ravagée par les flammes. En Espagne, c'est près de Madrid que les efforts se concentrent pour éteindre des feux massifs aux effets déjà dévastateurs. La situation reste complexe, prévient le premier ministre espagnol. Là aussi, les autorités locales décrivent l'incendie comme le pire jamais enregistré dans le secteur. Les voisins criaient, la police criait, tout est arrivé en même temps, explique cet Espagnol réfugié dans un centre pour évacuer.
3: Arde como la pólvora.
2: Ça brûle comme de la poudre, raconte cet autre Espagnol. Beaucoup de villages ont déjà été touchés. En Écosse, c'est un parc national qui est assiégé par les flammes. Des résidents de la région attendent eux aussi le moment où ils pourront enfin rentrer chez eux. Ici Raphaël Drouin, Radio-Canada, Montréal.
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15: Dans de nombreux endroits, il y a des règles sur les costumes et les déguisements que les gens peuvent porter en public. Par exemple, il peut être illégal de porter un masque ou un déguisement complet dans un lieu public en vertu de l'article 1 de la loi du 11 octobre 2010 et prévoit une contravention qui peut atteindre 150 euros. Toutefois, les costumes pouvant semer le trouble sont interdits, comme les cagoules, par un décret de 2009, connu sous le nom de décret anti-cagoule, mais celui-ci reconnaît des exceptions. Le port de masque est quand même autorisé lors de pratiques sportives, de fêtes, de manifestations artistiques ou traditionnelles. Le déguisement de clown est interdit, au motif qu'il rappelle trop les clowns malfaisants dont le seul but est de terroriser les populations. D'après certains arrêtés municipaux, il est interdit de porter des armes factices, car une arme factice pourrait être considérée comme une véritable arme dès lors qu'elle est utilisée pour menacer de tuer ou de blesser. D'ailleurs, en 2016, un homme a été arrêté en Floride pour avoir porté un déguisement de Chewbacca en public. Les autorités ont prétendu qu'il obstruait la circulation et ont arrêté l'homme pour conduite désordonnée. Néanmoins, une tolérance peut être observée lors d'un événement comme Halloween, mais il faudra quand même éviter les déguisements pouvant susciter la terreur. Les maires ont la liberté de prendre des arrêtés municipaux interdisant certains déguisements. En février 2016, pour prévenir toute anxiété des populations dans des périodes encore très sensibles, la mairie de Dunkerque avait même interdit certains déguisements militaires et religieux. Les autorités déconseillent également l'utilisation de pétards et recommandent des déguisements fluorescents ou visibles la nuit. Il est important de noter que si vous enfreignez les règles, vous serez passible d'une amende allant de 11 à 35 euros. En cas de comportement menaçant, vous risquez une peine de 6 mois de prison et une amende pouvant atteindre 7500 euros. De plus, porter des costumes qui imitent des uniformes de police, de gendarmerie ou de l'armée est formellement interdit. C'est un délit, celui d'usurpation de costumes réglementés, puni d'un an d'emprisonnement et de 15 000 euros d'amende. Il en est de même pour le port illégal de la robe des magistrats ou celle des avocats. En outre, certains costumes sont interdits car ils sont considérés comme offensants ou obscènes. Par exemple, il peut être interdit de porter un costume qui est sexuellement suggestif ou qui présente une imagerie raciste ou xénophobe. En 2019, un homme en Allemagne a été arrêté pour avoir porté un costume de lapin Playboy dans un lieu public. Les autorités ont prétendu que son costume était obscène et constituait une violation de la loi sur la décence publique. Par ailleurs, en 2017, un homme en Nouvelle-Zélande s'est vu refuser l'entrée dans un bar parce qu'il portait un costume de Donald Trump. Le costume comportait une fausse tête de Donald Trump avec des yeux écarquillés et une bouche déformée. Et le propriétaire du bar a déclaré que le costume était offensant pour les clients du bar qui pourraient être des partisans de Trump. Merci de m'avoir écouté, c'était Eva, votre Toubib juridique. À la semaine prochaine pour une autre consultation.
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3: Avec nous, les forces vives de la Fédé des étudiants troyens Campus 3. Vos prénoms ?
4: Audric, Gabriel.
3: Alors déjà, vos fonctions au sein de la Fédération ?
4: Alors moi, Audric, du coup, je suis premier vice-président de Campus 3. Donc je m'occupe de fédérer, de représenter l'ensemble des assos étudiantes de 3. Et voilà, d'essayer d'organiser des événements ensemble, inter-école, pour essayer de réunir un peu tous ces étudiants.
5: Et puis moi, du coup, Gabriel, deuxième vice-président de Campus 3, qui gère un peu la partie communication de la Fédé. Et puis, bah, épaule, du coup, Audric sur voilà. L'émission.
3: Audric, Gabriel, bon, il nous manque juste Axel, qui viendra faire un petit tour un peu plus tard. Alors, aujourd'hui, bah, c'est quand même un événement. La première kermesse Campus 3, c'est quoi l'idée?

0: l'idée vraiment de cet événement?
1: Alors l'idée c'était de marquer le coup un peu de cette fin d'année. On sait que la fin des études approche pour les étudiants de l'UTT, de l'IUT, de la fac, même s'ils sont un peu plus loin de nous. Et voilà, le but c'était de marquer le coup avec un événement qui nous réunit tous ensemble autour de quelque chose qui a marqué notre enfance, la kermesse.
0: La kermesse.
1: Effectivement, et voilà, on a essayé de faire ça ici sur la place en face du restaurant universitaire. Et voilà, on met aussi en place pour les étudiants une friperie, la Gorée qui est aussi présente pour aussi lutter contre la précarité. Puis voilà, le but c'était de se réunir tous ensemble.
0: Et le concept, c'est des stands associatifs, il y a des jeux, il y a plein de choses.
2: Oui, exactement, c'était de se retrouver d'une manière un peu chaleureuse, justement, ouais. Avec plusieurs activités, et puis inviter justement plusieurs associations, dont par exemple des B2E que nous on représente, qu'ils puissent justement montrer ce qu'ils font, mais aussi des associations de la ville troyenne pour qu'on découvre un peu justement ce qu'on peut faire à Troyes. Justement, on manque peut-être un peu de communication avec certains acteurs, donc c'était l'occasion justement d'en faire découvrir.
0: Donc c'était à souhait un petit peu de Campus 3 de réunir un peu tout ce qui fait la vie étudiante troyenne, mais aussi un souhait des associations d'avoir un petit peu plus de visibilité peut-être pour certaines.
1: Oui, c'est ça, exactement. Alors nous on a forcé aucune association à venir, c'était sur la base du volontariat. Donc voilà, c'était aussi leur occasion de se présenter, de montrer ce qu'ils sont capables de faire. On va avoir ici par exemple une association de l'IUT, le BDECJ. On va avoir aussi des assos qui ne sont pas étudiantes. Mmh. Là-bas, une asso qui lutte pour l'égalité entre les hommes et les femmes, des droits. Voilà, le but c'est de réunir tout ce qui se fait en termes d'associatif à Troyes, que ce soit étudiant ou non étudiant.
0: Et justement, de parler aussi des sujets qui nous tiennent à cœur au sein de la fédération, tu en parlais, la précarité, les violences sexistes, sexuelles. La lutte contre les addictions également.
1: Exactement.
0: Alors ça se fait à travers des stands. Là, on a plusieurs stands au sein de la fédération parce qu'on présente aussi nos activités au sein de la fédération. Tu peux aussi les rappeler d'ailleurs.
1: Alors oui, donc on va avoir un stand Agorée. Donc l'Agorée qui est une épicerie solidaire pour les étudiants précaires qui propose des plats et des courses à moindre coût. Donc on va par exemple retrouver des paquets de pâtes à 10% du prix du marché. Mmh. Donc un paquet de pâtes à 10 centimes par exemple.
0: Donc ça c'est une création vraiment, une innovation sociale de la Fédé il y a quelques années en arrière.
1: C'est ça, ouais. Alors l'Agorée c'est un projet national et l'Agorée de Campus 3 elle est là depuis 2018.
0: Avec pas mal de bénéficiaires aujourd'hui.
1: Exactement,
0: hein,
1: ouais.
0: On peut le dire.
1: On a plusieurs centaines malheureusement de bénéficiaires. On aimerait en avoir moins, mais malheureusement ils sont là et on a besoin de les aider. On va retrouver aussi du coup un stand de la radio que tu tiens aujourd'hui.
0: Ah, on se balade avec notre micro aujourd'hui.
1: Exactement,
0: hein.
1: Et heureusement que tu es là pour parler de nous. On va avoir aussi l'Aubaine qui est une ressourcerie étudiante à laquelle on va pouvoir retrouver du mobilier à moindre coût encore une fois. On va pouvoir acheter par exemple un meuble ou une table à quelques euros. Et ça, ce qu'on fait, c'est qu'on récupère en fin de semestre les meubles des étudiants qui repartent de Troyes généralement.
0: Et puis le stand friperie. Le stand friperie aujourd'hui qui est tenu directement par Campus 3. Donc là, on rhabille de la tête aux pieds les étudiants sur Troyes. Qu'est-ce qu'on propose sur ce stand?
2: On propose plusieurs vêtements qu'on nous a donnés soit volontairement, soit pendant nos différents passages dans les écoles. On a fait un grand passage début mai dans les écoles pour récolter justement les vêtements non utilisés des étudiants dans le but justement de les revendre. Et puis c'était un peu une des activités qui nous manquait. On voulait justement proposer aux étudiants, notamment les plus précaires, des vêtements à bas coût. Et donc,
0: alors on dit friperie mais quand même très bonne qualité, hein, en très bon état.
2: Oui, c'est clair, on a aussi des pulls qui n'ont jamais été mis.
0: Qui sont tout neufs.
2: Voilà, qui sont tout neufs.
0: Alors à prix cassé, à mort.
2: À prix cassé en plus, il reste plus cher que le reste des vêtements utilisés, mais c'est...
0: Tu peux nous parler un petit peu de ce qui est présenté et les prix et les tarifs,
2: oui.
0: Parce que c'est
2: alors,
0: super
2: intéressant.
0: Alors
2: on va avoir par exemple des t-shirts à 1€, pareil pour les chemises et polos, on va avoir des pulls à 3€, ceux justement qui sont neufs sont à 5€, et puis des pantalons à 2€, ce qui est vraiment bien cassé comparé au marché normal.
0: Ouais. Alors tout style, toute taille, toute couleur.
2: Exactement.
0: Il y en a pour les filles, les garçons.
2: Il y en a pour les filles, les garçons. Il y a des petites tailles, des grandes tailles. Personne n'est laissé à l'écart.
0: Ok, donc t-shirt, ça c'est plutôt pour l'été. Après la rentrée, il y a plutôt les suites, c'est ça?
2: Exactement.
0: Ouais. Il y a des sous-vêtements.
2: Il y a des sous-vêtements, des ceintures aussi, des accessoires.
0: Tu disais, on avait l'idée, c'était une activité qui manquait au sein de la Fédé. C'est quelque chose qui pourrait comme ça se mettre en place quand même, de façon pérenne?
1: Alors oui, Donc bah, comme vous le savez un peu tous, on a la Nuit Campus 3 qui se retrouve en novembre tous les ans. Et là on voulait vraiment faire un événement qui permettait de réunir les étudiants sans qu'ils aient à dépenser le moindre sou. Et le but aussi c'est, de cette nouvelle édition, c'est que ça se pérennise, ça se continue dans le temps. Voilà, on lance ce projet donc, qui a été porté par Maxime principalement, et on espère que ça dure dans le temps. Là, le but c'est que ça continue et que dans quelques années qu'on revienne à 3 et que ce soit toujours là.
0: Et ça serait toujours intégrer l'idée quand même directement à la fédération, peut-être aller de les rattacher à l'aubaine.
1: Alors pourquoi pas, on n'a pas encore réfléchi le sujet. Là, étant donné que c'est la première édition, la fédération a porté quand même 95% du sujet. Oui. Après, ça pourrait être aussi sympa que ce soit aussi porté par les autres assos étudiants des écoles. Pourquoi pas le B2 de l'UTT, pourquoi pas le B2 de la Way School. Peu importe, on va voir ce que le temps nous va nous dire.
0: Alors, première kermesse, ça en appelle d'autres. L'idée, c'est aussi de pérenniser cet événement année après année.
1: Ouais, le but, c'est que voilà, ça ne s'arrête jamais, on espère bien.
0: Donc l'idée c'est de passer aussi le relais bientôt là, parce que pour vous le mandat va se terminer là dans peu de temps.
2: Oui là bah, c'est la semaine prochaine du coup. La semaine prochaine on est censé élire notre nouveau président, le nouveau bureau. Donc là c'est la fin pour nous et du coup bah, c'était une belle occasion de finir le mandat. Et puis pour ajouter sur le fait qu'on aimerait bien garder ça pérenne, c'est que bah, on a un événement énorme en début d'année, c'est la Nuit Campus 3. Et justement on n'en avait pas vraiment pour la fin d'année, donc au moins ça nous fait deux gros événements à organiser dans l'année quoi, qui sont un peu nos événements signatures on va dire.
0: L'idée aussi c'est de recruter aussi peut-être au sein de la fédération. On peut lancer un appel d'ailleurs.
1: Je me permets de lancer, merci Laurent pour cette perche tendue, je me permets de lancer une bouteille à la mer. N'hésitez pas à nous rejoindre hein, si vous voulez participer aussi à ce genre d'événement. Voilà, si vous voulez aussi rejoindre le bureau, on fait tout un tas de choses contre la précarité et pour fédérer les étudiants troyens tout au long de l'année. Et après si seulement vous voulez juste vous occuper de la kermesse, vous pouvez aussi venir que pour la kermesse. C'est déjà énorme si vous venez juste pour ça.
0: Ou même dans un premier temps peut-être en tant que simple observateur, voire un petit peu de la fédération, voilà. Puis après voilà.
1: Exactement, vous pouvez venir participer à nos réunions, voir ce qu'on est capable de proposer, ce qu'on est capable de faire tous ensemble, parce que voilà, c'est l'union qui fait la force comme d'habitude.
0: Ça, puis on rappelle que c'est pratiquement la seule fédération, c'est la seule association sur Troyes et le territoire qui est inter-école pour le coup.
1: Exactement, on est la seule fédération de territoire. Hein. On est la seule fédération de territoire qui réunit l'ensemble des associations étudiantes de Troyes. C'est, voilà, parce que 3, c'est, pour le rappel, c'est 10 000 étudiants. Donc,
0: Bon, pour vous, bientôt la fin, si on parle un petit peu de votre grande vie d'étudiant, là, c'est la fin de votre année, ça se passe bien, il y a des partiels en vue.
1: Exactement, oui, là, nous, on est étudiants à l'UT, donc c'est bientôt être la fin de l'année. Gabriel, si tu veux le dire peut-être un petit mot.
2: Bah ouais, c'est la fin de l'année, on part sur une poursuite d'études. On va quitter 3, malheureusement. Mais c'était bah, très formateur, justement, de faire des assos ici. Et puis bah là du coup je sais pas quoi rajouter d'autre que juste.
0: Et pour votre poursuite d'études, vous avez envie d'intégrer d'autres assos c'est quelque chose voilà qui est indispensable pour vous un petit peu la vie associative étudiante, les échanges entre étudiants, etc.
2: Bah c'est vrai que c'est un peu devenu partie du quotidien pour nous. Donc ça va être difficile de s'en détacher. Donc pourquoi pas effectivement pour la suite retrouver de l'associatif sur nos prochains lieux d'études et puis continuer justement à faire des actions pour les étudiants, mais du coup dans d'autres territoires. Pourquoi pas apprendre soit de nouvelles choses ou apporter ce que nous on a appris ici à Troyes à l'extérieur quoi.
0: Ok, bah, bonne chance à vous, plein de réussite dans vos dernières années d'études et puis un grand merci en tout cas pour votre implication dans la Fédé des étudiants troyens, tout ce que vous avez apporté.
1: Merci à toi Laurent.
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14: Salut tout le monde, bienvenue à vous, très heureux de vous retrouver comme chaque semaine sur RJR, sur Radio Campus 3 et l'émission démarre avec la petite dernière de Lewis Capaldi, «

Le meilleur du rock, le meilleur de la pop. Comme toujours sur RJR et Radio Campus 3, en particulier dans Campus Rock évidemment. Sabatron, Sister Moonshine, et auparavant Lewis Capaldi en nouveauté pour ouvrir l'émission. Stella, et oui, on a démarré il y a peu de temps. Si vous venez de nous rejoindre, vous n'avez pas perdu, pas manqué grand chose. On va continuer avec, alors dans un instant, Mylène Farmer, oui, elle est dans l'actualité, elle sort un nouveau titre, on l'écoutera, c'est à qui le tour. Je vous invite aussi à aller voir le clip, hein, assez déroutant, déstabilisant, comme toujours avec Mylène. Ce sera juste après Plug and Play, les Aubois, les Troyens, les voici.

Eh bien, le tour, c'est à Paul McCartney. On va fêter, oui, ses 84 printemps. Un jeune homme, il a fêté son anniversaire ces jours-ci, c'était le 18 juin. 18 juin 42, il a poussé son premier cri à Liverpool, bien sûr, le grand Maca. On va le retrouver avec Come Inside, tiré de son tout nouvel album. Et puis après, on le retrouvera avec son groupe, évidemment, de prédilection. Avec les trois autres, les Beatles ensuite et Drive My Car. Paul McCartney, tout de suite.

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John, Ringo, George et Paul, on fêtait Paul, hein. 84 ans, Paul McCartney, 18 juin 1942. Voilà, ça fait donc 84 ans qu'il est là, qu'il nous ambiance, en tout cas très jeune, hein, ça a démarré très tôt, les Beatles évidemment, le tout début des années 60. Drive My Car et auparavant Come Inside, tiré de son tout nouvel album. Il continue à faire de la musique et de la très bonne musique, Paul McCartney. On continue avec des artistes de la région, une formation marnaise, Fluorescent, tout de suite, live.

Oh yeah, Vertige de l'amour. Alain Bachung et auparavant Fluorescent, donc musiciens bien de chez nous, hein, des Marnais. Life dans Campus Rock sur RJR 106.1 à Reims, Radio Campus 3, 88.7 à 3. 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Les deux radios via le net, campus3.fr pour Radio Campus 3 et rjrradio.fr pour RJR. Et puis également via les plateformes de streaming ou encore vos applis mobiles. Voilà, tous les moyens sont bons. On est sur tous les supports, vous pouvez pas nous rater. La sélection Wheel of Soul du jour, trois titres de soul music enchaînés. Nous aurons Lenny Kravitz tout à l'heure qui rend hommage à sa maman disparue, qui était actrice, une grande actrice américaine, la maman de Lenny Kravitz, Thinking of You, donc chanson qui lui est dédiée. Loving Over, Diana Ross, belle princesse, hein, juste après Prince, que voici, que voilà, un inédit, une chanson que l'on découvre en 2026, magnifique chanson de Prince, With This Tear. La sélection Wheel of Soul sur RJR, sur Radio Campus 3.

bien soul, pour rendre hommage à ce moment. Tell me mama, can you hear me? La grande Roxy Rocker, disparue il y a bien des années de cela, en 1995. Superbe actrice américaine. La maman de Lenny Kravitz, donc. D'ailleurs, je vous invite à voir le clip, la vidéo de cette chanson dédiée à sa mère, Thinking of You, puisque vous verrez Lenny dans sa chambre en train de regarder la télé, un bon film à la télé. Et dans ce film, évidemment, il y a sa maman. Roxy Rocker, quant à son père, il est parti en 2005. Cy Kravitz, qui était producteur à la télévision américaine, quant à lui. C'était la sélection Wheel of Soul du jour, avec Lenny donc, avec Diana également, Diana Ross, Loving Over et With This Tear, c'était Prince en 2026, donc un inédit. On continue avec une chanteuse bien de chez nous, on revient dans la région pour le coup, sélection locale RJR Radio Campus 3, on l'aime beaucoup, c'est Madeleine.

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Madeleine, artiste de la région, marnaise et moise, Madeleine, ma vie, et puis à l'instant, magnifique chanson d'Alain Chamfort, une chanson que vous retrouverez dans son dernier album, ultime album, puisqu'il nous a confié sur scène eh bien, qu'il ne sortirait plus d'album physique, donc on peut considérer en tout cas cet album L'Impermanence comme son tout dernier, mais bon, Alain Chamfort va continuer évidemment à faire de la musique, mais sous d'autres formes pour le coup, hein, plutôt dématérialisé sur le net donc. L'Impermanence et la chanson La Grâce. Ça restera d'ailleurs l'un des beaux concerts de cette année. J'ai pu le voir pas très loin d'ici, hein, dans Lyon, à Tonnerre, sous la Halle, voilà, un lieu qui sert normalement au marché, marché du samedi, vous voyez. Et bien là, il n'y avait pas de marché ce jour-là, en pleine semaine. Concert intimiste donc, sous la Halle de Tonnerre, avec Alain Chamfort sur scène et son groupe, pour reprendre bien sûr tous les grands tubes, et puis aussi l'occasion d'échanger un petit peu avec lui aussi à l'issue du concert. On a parlé musique, on a parlé radio tous les deux, voilà, c'est un bon souvenir. On va continuer avec Billy Idol dans un instant, Eyes Without a Face, avec sa petite copine de l'époque d'ailleurs dans les chœurs, qui dit les yeux sans visage, hein, Eyes Without a Face, donc elle le dit en français, les yeux sans visage, Eyes Without a Face, Billy Idol, ce sera juste après les Rolling Stones.

0: Idol, avec une jolie voix féminine pour l'accompagner, celle de sa girlfriend, donc, de l'époque. Là, il l'a fait bosser, pour le coup. Les yeux sans visage. Avec Steve Stevens, bien sûr, à ses côtés, un super guitariste. L'un de mes guitaristes préférés. Un véritable virtuose, Steve Stevens. C'est avec lui, d'ailleurs, que Billy Idol écrit la plupart de ses chansons. Voilà, un duo, on peut le dire, tous les deux. Steve Stevens et Billy Idol, et auparavant les Rolling Stones pour In the Stars, tiré du dernier album en date. Voilà ce qui termine la toute première partie de Campus Rock. Une seconde arrive, je m'aperçois qu'on n'a pas encore parlé du rendez-vous VO cover, un même titre dans deux versions, la version originale, on enchaîne avec un cover, une reprise, et ce sera une belle chanson de David Getz, donc le groupe Bread, groupe américain californien qui avait fait cette chanson dans les années 70, guitare. On écoutera la version de Bread, donc, et puis la toute nouvelle version enregistrée par Keith Urban dans son nouvel album, qui est un album intégralement composé de reprises de chansons que Keith Urban a toujours aimé. Donc il a décidé de les réunir dans un même album, et il en a profité pour s'associer à d'autres grands noms de la musique américaine, pas mal d'artistes de country évidemment, ou encore de rock. Et là, c'est le grand John Mayer que l'on retrouvera aux côtés de Keith Urban pour reprendre Guitar Man. Donc on écoute les deux versions tout à l'heure dans une bonne demi-heure maintenant, au beau milieu de la deuxième heure. Ne bougez pas, Campus Rock, ça continue juste après ça.
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0: Campus Rock, la suite, sur RJR, sur Radio Campus 3. J'espère que vous allez bien là, que vous êtes en forme. Voici les Foo Fighters en nouveauté, Window.

Steven Wilson, dans Campus Rock sur RJR et Radio Campus 3. Steven Wilson, guitare en avant, hein, avec un solo vraiment génial dans ce morceau, comme d'ailleurs dans la plupart des morceaux de Steven Wilson, super musicien. Voilà, avec un solo qui groove d'enfer, là. To the Bone, et auparavant, c'était les Foo Fighters en nouveauté et Window. On va retrouver Benjamin Biolay, Écran Total, l'une de ses petites dernières. Voilà, un petit bijou, cette chanson de Benjamin Biolay, juste après Léo Blomoff, sélection locale RJR, Radio Campus 3, à nouveau des Marnais, formation marnaise, rémoise. Léo Blomoff, Carpe Noctem. Yeah.

Léo Blumhoff, Carpe Noctem, sélection locale RJR Radio Campus 3 il y a quelques minutes en arrière, et puis Benjamin Biolay, écran total. Ça sent bon les vacances tout ça, hein. En plus c'est la toute dernière émission Campus Rock de la saison là que vous écoutez, mais oui, ensuite place au replay de l'été, hein. On sera là évidemment pour vous accompagner durant tout l'été avec de bons programmes sur RJR et Radio Campus 3, on va passer l'été ensemble autrement dit. Steely Dan en vue, mais pour l'heure Vince Gill en nouveauté, New Kind of Lonely. Vous ne connaissez pas Vince Gill? Alors on va réparer ça tout de suite.

Steely Dan, Donald Fagen et Walter Becker. Peg, avec Michael McDonald également dans les chœurs. C'est lui qui dit Peg, comme ça en montant très haut dans le haut du spectre, dans les aigus. D'ailleurs, je vous invite à voir sur le net une vidéo où l'on voit Donald Fagen et Walter Becker derrière la console, alors bien des années après l'enregistrement du morceau, mais ils réécoutent ensemble tous les deux ce morceau Peg, donc piste après piste, et ils isolent comme ça la piste, celle de la voix, donc celle des chœurs de Michael McDonald. C'est assez marrant à écouter d'ailleurs, voilà, Michael McDonald seul, tout ça donc commenté par Donald Fagen et Walter Becker. On va continuer avec à présent une chanson de Rhett Rivers, Back to You, c'est tout nouveau et ça nous mènera naturellement à notre rendez-vous VO cover du jour autour d'une belle chanson de David Getz, le chanteur de Bread. On écoutera Guitar Man et puis une autre version dont on parlait tout à l'heure. Je vous en parle dans un instant.

Rhett Rivers, Back to You, entrée directement en playlist, hein, en diffusion dans Campus Rock. Et puis auparavant, Steely Dan et Peg. Merci à tous d'être là, de nous rejoindre. Vous faites bien parce qu'on va écouter maintenant notre rendez-vous VO Cover. On va écouter un même titre dans deux versions différentes, hein, c'est un peu le principe. Guitar Man, la chanson de David Guetta, de Bread. Vieux morceau, hein. Là c'est les années 70, fin des années 70. Guitar Man, donc, et ensuite la version de Keith Urban avec John Mayer pour l'accompagner, et ça c'est tout nouveau, hein. On écoutera ça juste après la VO.

Letterman. Le rendez-vous VO cover du jour, donc Campus Rock sur RJR et Radio Campus 3. Guitar Man, c'était David Guetz, hein, c'est lui qui a créé le morceau. Bon guitariste également. Le chanteur, le leader, homme charismatique au sein de Bread, super groupe de musique, super groupe américain, super groupe californien que j'adore, Bread. Et là, c'était la toute nouvelle version de Keith Urban. Une version que l'on retrouve dans son nouvel album. Album de reprise d'ailleurs, hein. Il a réuni la plupart des chansons qu'il a toujours adorées, dont celle-ci. Et il a demandé à John Mayer, autre bon, très bon guitariste, de l'accompagner sur ce morceau. Guitar Man, on peut même dire Guitar Man, pour le coup, hein. Le rendez-vous VO cover. Tiens, en parlant de guitariste, un autre guitariste qui a des attaches d'ailleurs dans la région, enfin qui en avait, puisque son papa est disparu, mais son papa était originaire de Troyes. C'était un Troyen, Frank Bauer. Je vais bien sûr parler de son fils, Axel. Axel Bauer, d'ailleurs. Axel avait rendu hommage à son père il y a quelques années maintenant. Il y a peu de temps, hein. C'était l'avant-dernier album à son père, un album qui s'appelait Radio Londres, parce que son père était l'une des voix, et l'une des voix importantes d'ailleurs, des Français par le taux français, donc du service français de la BBC en pleine Seconde Guerre mondiale, hein. Les hommes de Radio Londres, voilà, qui donnaient de l'espoir et qui donnaient aussi des infos aux Français, à la résistance notamment, tout ça depuis les studios de la BBC tout en haut de Regent Street à Londres. Voilà, les hommes du général, bien sûr. Axel Bauer avec tout de suite, non pas Radio Londres, mais Les Chemins de Neige. Et ça fait partie de son tout nouvel album.

Axel Bauer sur les chemins de neige et le soleil donne ensuite, donc ça va faire fondre la neige, hein, pour le coup, pas le bon plan là pour Axel Bauer, s'il aime la neige et les paysages enneigés, visiblement c'est le cas, hein, vu cette chanson, magnifique chanson d'Axel Bauer qu'on pouvait écouter juste avant, Laurent Voulzy qui lui adore le soleil pour le coup, hein, et ça s'entend dans sa musique. On va continuer, on se dépêche parce qu'on a encore très très peu de temps devant nous. Deux titres en vue, Tears for Fears à suivre et tout de suite, et pour l'heure, la nouvelle, la toute dernière de U2.

0: Everybody wants to rule the world, grand classique de Tears for Fears. Voilà ce qui termine Campus Rock aujourd'hui. J'espère que vous avez aimé. Les programmes continuent évidemment sur RJR, sur Radio Campus 3. On va vous accompagner durant tout l'été, hein, avec les replays de l'été comme chaque année. Donc les meilleurs moments. Voilà, vous allez retrouver vos émissions préférées, les chroniques. Enfin, tout le monde est sur le pont pour vous accompagner durant ces deux mois d'été. Passez de très très bonnes vacances, les amis. Et puis on se retrouvera évidemment pour de nouvelles émissions à la rentrée. Ciao.
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19: 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C'est un bon moyen pour stimuler votre imagination.
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19: Il y a quatre siècles, un groupe d'une centaine d'hommes et de femmes a quitté l'Angleterre à bord d'un bateau et se dirige vers ce qu'ils appellent le Nouveau Monde. En novembre 1620, après un voyage éprouvant et guidé par les étoiles, le soleil et un peu le nez au vent, ils accostent sur un cap. Un peu moins de trois siècles plus tard, c'est d'une localité située sur ce même cap, à la pointe sud-est du Massachusetts, que Guglielmo Marconi réussit la première transmission radio transatlantique. Un siècle plus tard encore, de nos jours, à l'approche de Cape Cod, de multiples ondes radio sont disponibles. Pour les bateaux et pour les avions qui croisent au large et dans les airs, mais celles qui nous intéressent, ce sont les ondes des radios musicales. Bonjour et bienvenue sur les ondes radio de Cape Cod pour les ondes américaines.

0: si vous cherchez Cape Cod sur une carte, vous verrez que le cap est étroit, coudé et que l'océan le borde assez largement. Bon, sinon ce serait pas un cap évidemment. Son nom de Cape Cod lui vient de l'abondance de cabillauds constatés il y a bien longtemps. Mais il reste quand même pas mal de bateaux et notamment pour la plaisance. De l'eau, des bateaux et des radios, tout ça a un air de radio pirate au large des côtes. C'est le thème d'une émission de WMOR à Cape Cod et qui s'appelle Target Ship Radio. Son animateur en dit ceci. Il y a plus de 400 ans, mes ancêtres directs ont jeté l'ancre au large des côtes de Provincetown avant de débarquer dans le Nouveau Monde à Plymouth. Leur nouvelle patrie donc, est prêt à relever le défi d'une nouvelle vie. Et l'idée qu'un descendant des pèlerins anime aujourd'hui une émission de radio pour une station dont le son est l'incarnation même de la rébellion semble en quelque sorte tout à fait appropriée.
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WMOR sur 92.1 est la radio qui héberge Target Ship Radio, une émission consacrée aux radios pirates dans l'Angleterre des années 60 et à la musique qu'elle diffusait. WMOR émet depuis Provincetown, une petite localité située à la pointe nord de Cape Cod, la même où les passagers du Mayflower ont débarqué. Et WMOR, c'est la radio la plus locale et la plus diversifiée de toute la région. Elle est associative, et bien que Provincetown ne compte qu'un peu moins de 4000 habitants, et les localités autour encore moins, WMOR, la radio locale, trouve le moyen d'être animée par plus de 100 personnes différentes, et la plupart bénévoles. Et grâce à cette pluralité d'idées, d'opinions, de vécus, d'approches ou d'expériences, les programmes de WMOR sont riches, variés et originaux.

0: Aujourd'hui, nous avons commencé à explorer les ondes américaines de la pointe de Cape Cod, au sud-est du Massachusetts, là où les premiers Européens sont arrivés pour s'établir durablement sur ce continent. Un peu plus tard, ils ont traversé le bras de mer qui les séparait de l'immense continent pour fonder la première colonie à Plymouth. Mais nous allons suivre la géographie de Cape Cod et découvrir les radios qui s'offrent à nous jusqu'à la jonction avec ce continent. En face, justement, les ondes de WATD portent loin et elles arrivent jusqu'à Provincetown.
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0: WATD. Alors, j'ai déjà dû vous dire dans de précédentes émissions que généralement, les lettres du call letters des radios américaines ont une signification. Pour expliquer celle de WATD, j'ai trouvé l'histoire singulière et je vais vous la partager. Son fondateur raconte « En décembre 1972, ma future femme et moi cherchions un endroit pour implanter une station de radio. Sur la petite île de Martha's Vineyard, nous nous sommes intéressés à une fréquence existante et déjà attribuée à une autre station au motif que cette fréquence pourrait couvrir un plus large périmètre qui inclurait Cape Cod et une partie de la zone continentale sud de l'État. » Problème, la radio détentrice de cette fréquence que nous voulions devait accepter d'en prendre une autre avant de nous céder celle-ci. Ce à quoi elle s'est opposée auprès de la Commission fédérale d'attribution des fréquences. Le fondateur continue ainsi. En plus, notre couple n'avait pas d'argent, mais une forte envie de créer une radio. Et pas un rond, d'accord, mais un ancien voisin assez fortuné dans nos relations et tenté par l'aventure qui était prêt à nous avancer des fonds. Mais pour ne rien épargner au couple, une autre radio de la région s'oppose aussi à la création d'une nouvelle en prétextant une interférence d'onde qui lui serait préjudiciable. Il y avait des écueils quand même. Finalement, les prétendants obtiennent une fréquence à Marshfield, sur le continent, un peu au sud de l'agglomération de Boston. Mais les difficultés ne sont pas terminées. Le lieu prévu pour l'installation de l'émetteur est situé derrière un réservoir d'eau et le terrain est préempté par la ville. Le deuxième choix d'un terrain pour implanter l'émetteur est destiné à devenir un espace vert. Quant au troisième choix d'emplacement, il est situé à côté d'une décharge publique. Mais ce sera le bon. Alors après quelques péripéties, la FCC accorde le droit de s'y installer. Donc,

0: Pour les ondes américaines, nous sommes à Cape Cod, où en toute simplicité et humilité, une station de radio indique régulièrement qu'elle diffuse, je cite, « les plus grands succès au monde ». Après tout, ceux qui sont arrivés là il y a longtemps ont transmis de génération en génération l'idée de la destinée manifeste et de la primauté de leurs croyances sur tout le reste. Alors pourquoi une petite radio d'une petite ville de Cape Cod n'aurait pas l'apanage de pouvoir choisir et proposer ce qu'elle estime être les plus grands succès sur Terre ?
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1: Bon, les titres diffusés par The X ont tous eu du succès, ça c'est indéniable. De là à dire que ce sont les meilleures musiques, il y a un pas que The X ne franchit pas, et c'est tant mieux. D'ailleurs, pour proposer des alternatives musicales, elle offre deux canaux de diffusion complémentaires sur ses fréquences HD2 et HD3. La première, c'est The Whale, et la seconde, c'est Acoustic Café.
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0: Ocean 104.7, c'est une radio dite de musique contemporaine pour adultes sur laquelle on se penche maintenant.
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0: Alors, des radios qui sont classées dans cette catégorie, il y en a des centaines aux États-Unis, et généralement, leur programmation ne fait pas preuve de beaucoup d'imagination. Mais je dois reconnaître qu'en écoutant un peu attentivement Ocean 104.7, il y a de quoi être agréablement surpris. Au milieu des inévitables Elton John, Hall & Oates, Queen ou U2, on y entend des groupes ou artistes renommés, très renommés, mais qui trouvent très rarement grâce aux oreilles des programmateurs radio. J'ai entendu récemment Jethro Tull ou encore Bob Dylan, un artiste trop inclassable avec des titres bien trop longs pour trouver sa place sur des radios formatées.

0: Ocean 1047, c'est une radio de la localité de Hyannis à Cape Cod. Elle a un format adult contemporary et malgré le conformisme de ce format musical, elle sort quand même un petit peu des clous. Ce qui n'est, à contrario, pas du tout le cas d'une autre radio adult contemporary de East Harwich. Cette radio porte le nom de Coffee FM. Oui, coffee comme café.
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0: Alors à ce stade, une précision s'impose. À Cape Cod, un tiers de la population résidente a plus de 65 ans. Ce qui semble en adéquation avec la raison d'être et le manifeste de WKFY, soit Coffee FM, dont le format musical a été conçu pour, je cite, « inclure des vieux titres, des extraits d'albums devenus classiques et des artistes modernes que les auditeurs âgés aiment ». Alors, décryptage de ce charabia marketing. La cible, les auditeurs âgés. Ce sont les plus de 50 ans. Ça va leur faire plaisir qu'on pense à eux en ces termes. Mais bon, dans plus de 50 ans, il y a aussi ceux qui en ont 80 ou 90. Donc la cible est large, avec quand même presque deux générations d'écart. Et donc, Coffee FM, les cibles avec les fameux vieux titres. Et ça va de Tommy Edwards et son succès « It's All in the Game » de 1958 aux Platters ou encore à Sinatra. Comme parmi ses auditeurs de plus de 50 ans, il s'en trouve sûrement quelques-uns qui ont écouté de la musique créée dans les années après les années 50 ou 60 sur Coffee FM. Comme parmi ses auditeurs de plus de 50 ans, il s'en trouve sûrement quelques-uns qui ont écouté de la musique créée après les années 50 et 60. Sur Coffee FM, on leur propose aussi des musiques inscrites au patrimoine immatériel des classiques pop et rock. Elton John, Toto ou encore Bob Seger. Et enfin, c'est peut-être là où ça fait le plus mal. Le fameux credo « des artistes modernes que les auditeurs âgés aiment ». Trois exemples. Adele, Michael Bublé ou encore Adam Levine de Maroon 5.
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0: Allez, mettons-nous quelques minutes dans la peau d'une auditrice potentielle de Coffee FM. Une boîte de cookies, tout juste sortie du four dans les mains, une lady d'un certain âge ferme peut-être son cottage à Cape Cod et monte peut-être dans son automobile. Comme chaque jeudi, elle a rendez-vous au centre d'aide pour mères célibataires de Barnstable. Elle y fera peut-être don de son temps, de son expérience professionnelle passée de médecin, de soutien psychologique et de tout ce qui peut aider des jeunes femmes parfois brisées par la vie à retrouver le chemin d'une vie plus paisible. Pour parcourir les 30 km de chez elle à Barnstable, elle écoute Coffee FM et ça la détend.

C'était Tommy Edwards sur Coffee FM. Cape Cod et ses ondes radio aujourd'hui sont sur les ondes américaines. Nous sommes temporellement proches de la période de Thanksgiving que les États-Unis vont célébrer au nom de leur histoire, mais dans un semblant d'unité. On le voit très bien que dans chacun des deux camps politiques, l'idée de nation unie et indivisible est de plus en plus une chimère. Toutefois, la période m'a quand même semblé idéal pour aller faire un tour à Cape Cod, pour y écouter la radio en écoutant de la musique sur la petite langue de terre sur laquelle ceux qu'on a appelés ensuite les pèlerins sont venus poser le pied en 1620. Je suppose qu'ils étaient bien loin d'imaginer la suite de l'histoire produite par les 4 siècles qui se sont écoulés.

0: La formule de Frank FM est simple et directement inspirée de celle des précurseurs Jack et Bob FM, Frank Plaisitol. On y mixe divers genres musicaux, extraits de diverses décades, et ça donne en un seul endroit la possibilité d'écouter un millier de titres pop, rock, R&B ou country que tout le monde aime, ou presque.
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0: Allez, on va terminer ce court voyage à Cape Cod avec une autre radio raccord avec l'âge moyen des résidents de la région. Elle s'appelle Pixie 103. The Pixie, P-I-X-Y, c'est une créature mythique et moyenâgeuse de la région des Cornouailles et de Devon, en Angleterre. La région d'où sont partis les puritains à bord du Mayflower et qui sont arrivés en Nouvelle-Angleterre à Cape Cod. Et ben avec ça, la boucle est bouclée. Ou presque, car Pixie 103, c'est une radio qui propose du rock où le classique s'y mélange avec le récent. Linkin Park, par exemple, y côtoie Deep Purple. Le répertoire couvre toutes les décennies de rock depuis les années 70. Alors si je dis que Pixie 103 s'adresse encore majoritairement aux plus de 50 ans, c'est vrai, mais à condition qu'ils bougent la tête en rythme quand ils entendent une guitare électrique et une batterie qui frappe un petit peu fort.
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0: Si c'est plus le cas, ils sont priés d'aller sur Coffee FM.
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Les ondes américaines, c'est fini pour aujourd'hui. Cape Cod n'a jamais été une île, mais depuis le début du XXe siècle et le creusement d'un canal qui en ferme son entrée, elle est techniquement séparée du continent par une voie d'eau surmontée d'un pont. Le continent, justement, ce sera notre prochaine destination pour écouter la façon dont les radios se mettent à l'heure de Thanksgiving. D'ici là et en attendant, continuons à être musicalement curieux et attentifs, et longue vie à la radio.

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12: Hello la compagnie, tiens, comme on se retrouve. Comme tous les week-ends, hein. Comme tous les samedis à 19h, comme tous les dimanches en matinée, à 9h du mat. Pour les leftos, hein, le dimanche, ouais, 9h quand même. Wheel of Soul, le meilleur de la soul music, et durant une bonne demi-heure, on va s'en mettre jusque là les amis. Stevie Wonder dans un instant, Az, et tout de suite quelqu'un qui connaît bien cette chanson puisqu'il l'a interprétée lui aussi George Michael.

Stevie. Le grand Stevie Wonder, génial. Az et George Michael. Et oui, lui aussi l'a chanté cette chanson il y a bien longtemps. George et Preface Box tout à l'heure pour ouvrir Wheel of Soul cette semaine sur Radio Campus 3. La programmation en ligne, hein, si ça vous intéresse, tout ça est en ligne via les réseaux et en particulier la page Facebook Radio Campus 3. Bob Marley dans quelques instants, Exodus, mais tout de suite c'est Amy Winehouse.

que c'est bon. Ah, ça peut durer des heures et des heures. Bob Marley, Exodus. Et Amy auparavant, Amy Winehouse, Love is a Losing Game. Les dernières minutes de Wheel of Soul sur votre radio, sur Radio Campus 3, la radio de la Fédé des étudiants troyens. Une radio qui se souvient des années 80 avec Cool and the Gang dans un instant et Straight End, mais pour l'heure, une belle version de Yesterday. Mais oui, la chanson, bien sûr, des Beatles, en particulier de Paul McCartney. Une version livrée par Boyz II Men. Et donc, les voix, et les grandes et belles voix américaines sont à l'honneur.

Qu'est-ce qu'on a dansé là-dessus, hein? Les années 80, Cool and the Gang, Straight Ahead. Et après Cool and the Gang, voici The Weeknd, Cry For Me. C'est tout nouveau. C'est pour vous dans Wheel of Soul sur Radio Campus 3.

0: Et voilà, Wheel of Soul, c'est terminé, oui, bien terminé pour aujourd'hui. Merci en tout cas d'avoir choisi Radio Campus 3. Les problèmes continuent, donc vous restez là, hein. 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Et puis partout, vous soyez campus3.fr et via les applis. Ciao les amis.
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16: Hello à tous, bienvenue dans votre musical Made in West Coast, California Spirit Radio Show. Merci d'être avec nous pour ce nouvel épisode de la saison 11. Et cette semaine, nous nous évadons ensemble. Nous respirons le vent californien, nous ressentons les vagues, la chaleur, les émotions. Nous allons traverser donc les décennies de la douceur des 80s aux nouveautés qui font battre le cœur d'aujourd'hui. Préparez votre esprit, laissez vos soucis derrière vous, car c'est le moment de vibrer. Bienvenue dans votre musical, donc épisode 7, saison 11. Il nous est à confort avec un classique R&B smooth, avec Gregory Herbert, Check You Down, 1986. Et quand Gregory Abbott était étudiant, il avait étudié la psychologie, puis la littérature, avant de pleinement foncer dans la musique. Check You Down est devenu un hit énorme en 1986, numéro 1 R&B et numéro 1 du Billboard Hot 100 en fin d'année. Welcome, c'est Chris Morris avec vous dans votre poste de radio préféré.

0: Bernie Valley, Middle Ground, c'est une nouveauté. C'est l'année Bernie Valley. Oui, encore une perle contemporaine. Bernie, longtemps connu comme un collaborateur de légende, se montre ici eh bien, dans son élément, voix, écriture, modernité. Middle Ground, l'équilibre entre émotion et finesse. Un pont entre hier et aujourd'hui.
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1: Retour aux 70s avec Janice Yann, 1975 exactement, avec cette émotion, At 17. Ce morceau, c'est l'émotion brute, oui, je vous le disais il y a un instant, la vulnérabilité qui parle à chacun. Et puis avec cette anecdote, Janice Yann s'est inspirée dans un article du New York Times sur une jeune femme déçue après un bal de promo, The Debutante Ball, qu'elle transforme dans ses mots. Elle a d'ailleurs remporté le Grammy Award de la meilleure performance pop féminine pour ce titre en 1976.

0: Charlie Garcia featuring Sting in the City. C'est une nouveauté, c'est un duo inattendu, vibrant, qui mêle rock, pop, poésie urbaine. Quand deux voix puissantes se rencontrent, eh bien ça crée une étincelle. Écoutez comme la ville vibre avec eux.
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Steve Winwood à l'instant dans votre transistor préféré avec ce titre Valérie. D'ailleurs, je dédicace ce titre à toutes les Valérie qui nous écoutent. Elles sont très nombreuses. On remonte, oui, vers les dance floors des 80s avec ce titre de 87 revisité car il est sorti en 1982 de l'album Talking Back to the Night. Et puis, il savait comment nous faire bouger. Le remix apporte ce grain neuf, ce kick supplémentaire, parfait pour que le corps se souvienne du rythme.

Highway One avec dans votre poste de radio préféré Paul Davis, Love or Let Me Be Lonely, extrait de cet album 1981, Cool Night. C'est un slow pop soul à mi-chemin entre tristesse douce et désir de connecter. Ce morceau, c'est pour les moments de nostalgie, pour regarder la mer, penser à quelqu'un qui vous est très cher.

0: Upright Even Album, c'est le nom donc de ce titre Strut de Sheena Easton. Place à l'attitude et au glamour des 80s. Strut de Sheena Easton, produit par Greg Mathison, a explosé sur MTV à une époque où les femmes prenaient enfin le contrôle de leur image. C'est une bombe funky et fière.
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0: Les Pointer Sisters à l'instant dans votre musical Californian Spirit Radio Show Fire 1978, un classique signé Bruce Springsteen, réinterprété donc par les Pointer Sisters. Leurs harmonies, cette tension, ce groove, Fire a tout d'un slow brûlant, enregistré à Los Angeles à la chaleur d'une nuit d'été.
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0: Ah, si vous nous êtes fidèles, vous savez maintenant que Pearl Charles, eh bien, tourne sur les platines depuis déjà quelques années. Elle nous revient avec cet album Desert Queen et ce titre Giving It Up. Direction Palm Springs, oui, c'est les nouvelles muses de la Desert Pop californienne. Nous l'adorons. Et Desert Queen est un titre solaire entre Fleetwood Mac et Jenny Lewis qui sent la liberté et la poussière dorée.
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0: California Spirit Radio Show Gold avec Fleetwood Mac, Everywhere, extrait de cet album Tango in the Night 1987. Impossible de passer à côté de ce joyau. Christine McVie, la douceur incarnée, chante Everywhere, hymne à l'amour lumineux, un des titres les plus feel-good des années 80, enregistré à Sausalito, au cœur de la Californie.
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0: Et nous finissons cette première partie d'émission avec Alceny, extrait de son album Summerhand qui vient de sortir, oui, il y a quelques jours. Nous avons écouté un titre inédit sur les ondes, Feelings Gone Away, Alceny. Eh bien, c'est notre fierté française qui groove à la californienne. Ce nouvel album Summerhand, donc, est une pure pépite enregistrée entre Paris et Los Angeles. Feelings Gone Away ferme l'album comme un dernier rayon de soleil sur Venice Beach. Et comme à chaque fin d'émission, place à notre moment vinyle, 1986, un disque culte, Zazou, de Rosie Vela, que je tiens dans les mains, modèle, actrice, muse, mais surtout auteur-compositrice d'un album unique, produit avec Donald Fagen et Walter Baker de Steely Dan. J'ai choisi, eh bien, de vous faire partager ce titre Taxi, puis ce sera le fameux Magic Smile, des bijoux enveloppés d'élégance et de mystère. C'est le son chaud de la cire, la douceur d'une soirée d'automne et la perfection du son analogique. On écoute tout de suite ce double play.
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0: Voilà mes amis, la route s'achève ici. Le soleil plonge derrière les collines, les lumières de la ville s'allument et le Californian Spirit tire doucement le rideau sur cet épisode numéro 7. Merci d'avoir partagé ce moment avec nous. Retrouvez bien entendu l'émission complète sur notre site Mixcloud. Et souvenez-vous, peu importe la saison, le groove californien brille toujours. Je suis Chris Morris, and until next time, keep that spirit alive. Salut, à ciao.
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9: Salut à tous et bienvenue sur Radio Campus 3 pour un nouvel épisode d'Interstude, votre heure de mix électronique présenté chaque semaine par Speedlo et Bugs. Cette semaine, je vous ai préparé un mix plus ou moins techno mais qui sera quand même un peu cool et donc au programme, on aura Vaporwave 07 de Donato Dozzi, Sense of Style de Marsolo, Body Shine de Billy Hendrix, Choose Love de Casey Lights et Marlo Rex, Freak Like You de Woodamani, Masarima et Mystic Jungle, Dial Up de Brahim et Amo, Glyphic de Lone, Groove Record de Aril Brica, Inertia de Lazar, Dust de Brahim et Amo encore remixé par Private Press, I Can't Even See Me de Fiac et Newman de Vitalik. Et on commence donc tout de suite avec Vaporwave 07 de Donato Dozzi, sorti en 2013 sur le label Spectrum Spools. Voilà, je vous souhaite une bonne écoute et je vous dis à tout à l'heure sur Radio Campus 3.
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Et voilà, on arrive déjà à la fin de l'émission et cette semaine on se quitte avec Vitalik de Newman, issu de l'album OK Cowboy, qui a plus de 20 ans maintenant, sorti à l'époque sur Citizen Records, le label de Vitalik. Voilà, un morceau que j'apprécie tout particulièrement et un album que j'adore et qui fut un de mes premiers albums techno. Voilà. J'espère que le mix vous a plu, il ne me reste plus qu'à vous souhaiter une bonne soirée et un bon week-end. On se retrouve très bientôt pour un nouvel épisode d'Interstude, toujours sur Radio Campus 3 88.7 FM. Allez, ciao, ciao.

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